0: Bienvenue à toutes et à tous. Avec ma femme d'aujourd'hui, on va parler de son voyage. Celui à travers lequel elle parcourt et traverse la vie en apprenant à se connaître, en apprenant à s'élever et en apprenant à cohabiter dans la sérénité. On y va pour les détails.
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0: Hello, hello, bonjour.
2: Bonjour Yasmine.
0: Merci beaucoup d'être ma femme d'aujourd'hui. Je remercie la Hella.
2: Ça va, les Berfik. Ben, merci de m'avoir invitée.
0: Ben, c'est un plaisir. Un plaisir de te recevoir et d'apprendre à connaître un petit peu plus la femme que tu es devenue aujourd'hui et ton parcours. Un parcours finalement avec plusieurs casquettes, mais toutes ramènent à se sentir mieux, à s'aligner davantage. C'est ce que tu fais pour les autres. Tu es à la fois actrice, art coach, tu es accompagnatrice et formatrice en soft skills, en PNL, en hypnose aussi. Alors, quand tu te présentes, quand tu te présentes à quelqu'un, qu'est-ce que tu dis ? Hello, bonjour, je suis ?
2: En fait, c'est une excellente question. Et en fait, là, je suis en train de repositionner mon business par rapport à cette question, en fait. Avant, on croyait que je faisais des trucs pour enfants. Donc, tout le monde me disait, ouais, là, tu as un centre pour les trucs avec les enfants. Et je disais, non, en fait, voilà, je fais plein de choses, je travaille avec les femmes.

0: avec les leaders et tout. J'accompagne même les dirigeants, mais c'est comme si je parlais un peu dans tous les sens, mais ça tombe dans des oreilles d'un sourd, si on veut dire comme ça. Et donc après, je me faisais coacher pour ça aussi, comme tout le monde. Donc je me faisais accompagner par Paul Pironet en même temps que je faisais ma formation en PNL. Et donc je travaille comment? Je suis qui? C'est une très belle question concernant l'identité de la personne. Et là, je parle de mon identité à moi. Donc, je suis qui finalement? Est-ce que c'est OK d'avoir plusieurs casquettes ou c'est un peu généraliste? Est-ce que c'est OK d'avoir à mon âge plusieurs casquettes dans les entreprises, en individuel de one-to-one, sur scène, en plein tournage et tout ça? Est-ce qu'on peut être finalement partout ou est-ce qu'il fallait
1: Se
0: je
1: spécialiser.
0: sais pas, avoir une spécialisation, se spécialiser. Voilà, j'ai une petite allergie avec ce mot. Et donc, finalement, on peut être dans le et pas obligé qu'on soit dans le ou, dans le
1: Ah.
0: et ça me valait cette phrase-là, ça m'inspirait beaucoup.

0: beaucoup dans le « et » et pas obligé dans le « ou ». Et oui, on peut avoir plusieurs casquettes. Donc aujourd'hui, j'accompagne les individus à aller vers une meilleure version d'eux-mêmes, tout comme je me fais accompagner aussi. C'est un voyage de vie. Donc, concernant la prise de parole en public ou que ce soit pour les soft skills à l'université ou dans les entreprises ou même ici chez moi, dans mon cabinet, je voyage avec les personnes. Mmh. J'ai toujours un point A et des points B, C, D avec les gens. On fait un voyage ensemble et chaque voyage est unique. Il ne ressemble pas à l'autre. Chaque voyage avec chaque être humain, il est vraiment unique, il est spécial. Peut-être qu'on va démarrer peut-être bien du même point, mais on va aller dans des destinations différentes. Et du coup, ben, le voyage de l'accompagnement, il est formidable, il est génial. Et surtout que j'accompagne aujourd'hui beaucoup plus et avec plus d'acuité les femmes. Mmh. Donc j'accompagne la femme, oui.
1: Alors aujourd'hui, est-ce que, bon, on est deux femmes de la même génération, on est des quadras, il y a quelle est la on est des femmes de la même génération. Et c'est vrai qu'avant, il y a peut-être encore 10 ans, 17 ans, chaque personne avait une seule casquette, en fait. On avait un parcours, on était habitué à avoir des parcours linéaires.
0: Les parcours linéaires et singuliers.
1: Oui. Et là, finalement, on s'ouvre davantage à nos skills. Donc, en fait, nos compétences, on les met au service de différentes areas, de différents secteurs. On se diversifie. Oui. Aujourd'hui, oui, en tant que femme, tu l'as dit tout à l'heure, tu as dit, je me suis moi-même posé la question. Et je vais être honnête avec toi, moi aussi, parfois, je me pose la question. Je me dis, est-ce que dans mes communications, notamment sur les réseaux sociaux, sur LinkedIn, etc., est-ce que je perturbe

0: toutes ces choses-là, est-ce qu'aujourd'hui, on se met encore trop de freins en tant que femme, au lieu juste de profiter, de savourer de toutes ces compétences, finalement, qu'on a mis plus de 40 ans à développer, chacune de nous?
1: Tu as tout à fait raison et c'est très légitime comme question en fait. Oui, justement, moi aussi, je me posais cette question, est-ce qu'on n'est pas un tout petit peu partout?
0: Oui.
1: Est-ce qu'on n'est pas un tout petit peu hélicoptère? Moi, j'étais à la radio pendant 6 ans, puis j'accompagne à 14 heures, puis je donne des...

0: comme le syndrome de l'imposteur. On doit trop expliquer à l'autre, c'est le syndrome de l'imposteur dans ce sens-là, où il faut trop expliquer à l'autre qu'on est légitime. Et coucou, on est légitime là où on est. On est bien, on est cohérente, on est super bien là où on est. C'est-à-dire qu'on souffre pas, on ne dit pas que nos casquettes nous gênent ou nos casquettes aujourd'hui nous étouffent. Pas du tout, on est super bien, peut-être qu'on va en rajouter d'autres. Il n'y a pas de problème durant le voyage, c'est très OK. Et donc, moi, honnêtement, Yasmine, aujourd'hui, je me pose moins cette question. Honnêtement, je parle de ces 2 dernières années, surtout avec la PNL. Je me sens moins dans la posture d'expliquer, de justifier, de... C'est bon, c'est OK. Et si ça passe avec une catégorie de personnes, ça passe, c'est fluide, c'est OK. Si ça passe pas, écoute, j'ai presque plus l'énergie à expliquer aux autres que on est légitime en ce qu'on fait, on est femme, on n'est pas dans le syndrome d'imposteur, on mérite nos positions, on est super épanoui en ce qu'on fait. C'est presque ça me parle plus, honnêtement, cette question ne me dérange plus ou ne me parle plus, tout simplement.
1: Est-ce
0: Donc je
1: que,
0: me positionne. Ouais.
1: alors justement, de par peut-être ton parcours en rencontrant d'autres personnes et notamment des hommes dans la même configuration, c'est-à-dire avec ces multi-skills, avec toutes ces compétences, est-ce qu'on regarde les hommes différemment des femmes? Est-ce que les... J'ai l'impression que les hommes ont beaucoup moins, et je pense qu'il y a aussi des études qui ont démontré ça, malheureusement, j'avais lu ça quelque part, je passe ça sous les yeux, que les hommes souffrent beaucoup moins du syndrome de l'imposteur que les femmes. Et donc forcément, quand ils ont autant de compétences, eux les valorisent, et non, notre génération de femmes, peut-être que les plus jeunes sont beaucoup plus désinhibées par rapport à ça, mais la nôtre, elle se pose trop de questions. Yekma, je perturbe finalement mes messages, ma communication. Est-ce que les gens vont... Est-ce que je perds finalement des clients parce que j'ai beaucoup de casquettes? Est-ce que je suis une professionnelle de tel domaine alors que finalement j'exerce beaucoup d'autres choses? Toi, de par les rencontres aussi avec les hommes, avec toutes ces casquettes, est-ce qu'ils sont beaucoup plus sereins que nous, les femmes?
0: Alors là, je serais un tout petit peu cruelle.
1: Ah, vas-y. Pourquoi?
0: Alors, je te dis pourquoi, un coup de
1: Dis-moi.
0: calèche.
1: Ok, dis-moi.
0: Déjà, dans mon parcours de vie, que ce soit à l'ICF, dans l'International Coach Federation, je fais partie, moi, de l'ICF, je suis coach certifiée par l'ICF. On trouve que c'est des gens qui sont, par exemple, je parle de la catégorie homme, ce sont des gens qui viennent en général de l'entreprise. Donc, ils sont OK avec coaching de dirigeant, ça passe super bien, le corporate, le codir et tout ça, c'est un langage qui leur va super bien. OK? Quand il s'agit d'un accompagnement one-to-one, allez, un peu moins. Maintenant, avec les plusieurs casquettes, et par la suite, moi, je voyage, par exemple, pour mes formations, je ne les fais jamais au Maroc, je les fais à l'international, en France ou en Belgique. Et honnêtement, il y a moins de ce problème-là. Je trouve qu'il y a plein d'artistes, il y a des gens qui font de la coiffure et la pâtisserie et l'astrologie. Et c'est-à-dire qu'il y a plus d'ouverture chez d'autres personnes, dans d'autres cultures, un peu plus que chez nous. Donc, même chez les hommes là-bas, les hommes-hommes, mâles, ils n'ont pas beaucoup de problèmes par rapport à la pluridisciplinarité. Ils n'ont pas beaucoup de problèmes avec ça. Je trouve que c'est un problème qui est un tout petit peu culturel aussi. Que la femme, c'est nouveau qu'elle ait plusieurs casquettes et qu'elle les maîtrise. Je ne sais pas. C'est juste
1: Absolument.
0: un point de vue. Ça peut être, on peut le rejeter par la fenêtre. Donc, c'est pour ça que je te dis que je ne donne pas beaucoup d'importance à trop expliquer qu'est-ce que je fais. Pour une simple raison, c'est que je suis congruente. Je suis congruente avec moi-même. Je suis très cohérente avec mon système de valeurs. Je l'honore par système de priorité. Je suis OK avec ça. Donc, le regard masculin par rapport à mes affaires à moi, il m'importe un tout petit peu moins que ça. Voilà. Et quand je suis dans un endroit où il y a plein de personnes, plein de personnalités, plutôt je suis valorisée et plutôt je suis, ouais, c'est voilà, c'est la femme, quoi. C'est, elle est là, donc avec toutes ses casquettes et sa belle identité.

0: Cité, c'est très OK. Des
1: OK.
0: fois, peut-être que je dérange un peu plus les femmes.
1: D'accord. Alors, tu parles beaucoup de voyage. Tu as
0: Ouais.
1: beaucoup répété ce mot, ce voyage, le voyage. À quel moment tu as pris conscience que tu étais justement dans un voyage?
0: Ah, en fait, depuis que j'étais petite, j'ai toujours senti qu'il y a une guidance quelque part, il y a un côté spirituel que je ne vois pas, mais il est là, et comme si j'étais là juste pour flotter un peu dans les airs, voilà, on peut le dire comme ça. J'étais partie à l'Isadak à l'âge de 18 ans, puis voilà, j'ai voyagé un peu quelque part dans le monde, puis je commence à faire des retraites spirituelles, et c'est comme si je ne décidais pas tous ces pas. C'est l'univers qui m'a offert tous ces chemins. Et il m'a guidée vers ce genre de voyage avec l'humain, avec moi-même, pour découvrir. C'est un peu à la chamane, si on veut dire comme ça. Mais je ne suis pas chamane non plus. Je ne fais pas la sorcière. C'est juste que mes chemins sont, voilà, je te parle maintenant et je fais un mouvement de danse avec ma main. C'est comme si je valse avec les chemins, avec les sentiers, avec les voyages. Des fois, je ne décide pas et je me trouve dans un endroit et je me dis, tiens, c'est un message d'univers. Je vais le suivre. Moi, pour la PNL, par exemple, je ne savais pas que j'avais besoin d'aller approfondir mes connaissances en la PNL. Je l'ai fait il
1: La
0: y a 10
1: PNL,
0: ans.
1: c'est la programmation neurolinguistique.
0: Neurolinguistique, exactement. Je l'avais fait en 2016 quand j'ai fait ma formation de coaching. Ça faisait partie des clés de coaching. Mais c'est tout, pas plus que ça. Mais là, j'avais besoin de voyager. Je me disais peut-être que je pars à faire une retraite, Bali, non, Népal, je ne sais pas, un peu le pied du montagne. En fait, c'était pas clair pour moi, c'était un peu flou en 2024. Puis comme ça, hop, comme un message, comme un petit nuage devant mes yeux, allez, va chercher pour la PNL, pourquoi pas. C'était juste comme ça, pas plus que ça. Et je commençais mon voyage par la PNL. À Paris, et je disais, allez, pas plus que ça, je fais juste la technique. Donc, juste technicien PNL. Non, non, non, allez, ça me titille un peu plus. Donc, je rajoute praticien. Puis, non, allez, je vais encore loin et je vais faire maître praticien et je vais clôturer la formation avec un mémoire et des analyses et ainsi de suite. Donc, pour moi, c'était un voyage. Et je vois comme ça la vie de l'humain. C'est comme le voyage d'un héros, comme le dit Campbell dans Mille et un visages. C'est un peu comme ça, c'est des sentiers, c'est des rencontres, puis chacun part, puis on rencontre d'autres personnes, puis il y a des déviations, puis des rencontres, et ainsi de suite. Voilà, on n'est pas figé, la vie n'est pas figée, les connaissances non plus, le savoir n'est pas figé, la sagesse non plus, donc on est en train de monter en élévation. Puis on ancrage donc la tête un peu vers le ciel et les pieds vers la terre. Et voilà, c'est comme ça que je vois ce voyage de demain. Je serai peut-être autre chose, hein, ou je rajouterai autre chose à mon identité.
1: Alors, est-ce que c'est fatigant d'être constamment en changement?
0: C'est une évolution. Pour moi, elle est nécessaire. Je ne peux pas ne pas évoluer. Des fois, ma différence dérangeait. Même quand j'étais à l'Isadak, je peux être avec la foule. En fait, j'étais un tout petit peu l'introvertie qui n'aime pas être tout seul.
1: Ok. Mais toi,
0: Donc, j'étais avec la... Ouais.
1: tu aurais voulu être à l'époque petite, je dis bien petite, adolescente,
0: Ouais.
1: quand on est différent, on est à l'écart, on sent qu'on n'est pas comme les autres. Est-ce que tu aurais voulu être comme tout le monde?
0: Non, ça m'a jamais inspiré. Honnêtement, ça m'a jamais inspiré. Je trouvais bizarre le mot hna ou hna fess ou excusez-moi, mais voilà. Je trouvais ça bizarre de dire hna et le reste du
1: Nous.
0: monde. Et nous, nous,
1: Ouais.
0: mais c'est quoi cette notion de nous, nous avec un grand N? Nous, on n'a pas ça. Qui nous? Qui nous? Qui chapeaute ce nous? Et en fait, ces questions, je les ai posées depuis que j'étais vraiment primaire. Et j'ai jamais eu envie de ressembler aux autres. Les autres, c'est-à-dire, il y avait des cousines qui se mariaient à 17 ans et c'était très OK pour elles et pour toute la famille. Et au contraire, elles ont honoré un tout petit peu les grands noms des familles et tout. Mais moi, ça ne m'a jamais parlé.

Moi, quand j'étais au bac, la toute première année, c'est-à-dire le terminal, j'avais 17 ans et j'ai pas fait le bac parce que la même période, il y a les examens en 2002. Et je ne savais pas quoi faire. J'avais besoin d'avoir plus de lumière pour savoir quoi faire de ma vie. Et la deuxième année, c'est-à-dire j'avais refait mon bac. Il y avait une nana à côté de moi qui disait, tiens, il y a une école qui fait la mise en scène et tout ça. Moi, je faisais le théâtre à l'Institut français, mais je ne savais pas que l'ISADAC existait. Et donc, une fois que je cherchais, j'ai trouvé, et hop, en silence, je commençais à monter mon dossier. Ma tante était venue chez nous pour nous.

0: de dire, allez, toi, tu vas faire une grande école de communication, parce que moi, j'étais un peu douée en ça. Et je disais, non, non, non, je vais faire ça. Et j'étais un peu la mécréante. Donc, et ça m'a jamais dérangée du tout, du tout, honnêtement. Et jusqu'à maintenant, c'est-à-dire que les 2026, c'est plutôt pour ma fille qui a 17 ans aujourd'hui. Je la pousse à avoir sa liberté de choix et tout ça. Je lui dis, écoute, tu as beaucoup de choix, de chance, parce que t'as une maman qui réfléchit comme ça. Peut-être que pour moi, j'avais besoin de faire beaucoup d'efforts par rapport à cette génération. Oui, certes, par rapport à cette génération, pour aller à l'ISADAC, pour voyager toute seule, pour aller à Mzouga à l'âge de 17 ans, 18 ans, tout ça, ça me demandait,
1: Beaucoup
0: toute la
1: d'efforts.
0: technique de négociation.
1: Station, oui, exactement, exactement, c'est ça. Mais finalement, comme tu dis, c'est cette personnalité qui a donné ce voyage et qui ouvre la porte à cette nouvelle génération, notamment à ta fille. Oui, absolument. C'est en ayant une maman qui a bataillé pour avoir son propre chemin.
0: Exact. Je lui dis, écoute, finalement, être femme, ce n'est pas fatal. Au contraire,
1: Heureusement,
0: tu
1: bien
0: peux
1: sûr
0: avoir
1: que
0: tous
1: non,
0: les,
1: au contraire.
0: voilà, tu peux avoir tout l'épanouissement.

0: maîtrise de soi quand on est libre. C'est pas le contraire.
1: Parfait.
0: Et donc, personne ne viendra t'imposer quoi que ce soit dans ton chemin de vie, dans ton voyage, encore une fois, incluant moi. Donc, je peux te plaire, mais ne va pas dans mon ombre. Et allez, tu as des petites ailes, allez, aiguise-les et démarre, décolle.
1: Ouais. Et parfois, toi, tu n'as pas eu besoin qu'on te donne l'autorisation, mais certaines personnes ont besoin qu'on leur donne cette autorisation. Toi, tu te l'es donnée toute seule.
0: Écoute, Yasmine, je les ai arrachées. Je vivais à Rabat, bien sûr, pour mes années d'études supérieures.
1: Ouais.
0: Puis, je suis partie à Tanger, puis je suis revenue à Fès.

0: dans ma dernière formation de maître prêtre, c'était ça. C'est en fait, c'est un nouveau mot que je ne connaissais pas. C'est l'interdépendance. On n'est plus à l'état de l'indépendance, mais c'est un peu plus haut. C'est l'interdépendance. C'est-à-dire qu'on peut être OK, en paix, avec les personnes, ça peut être ma mère ou mon mari ou ma tante ou je ne sais pas qui, ou la voisine, même si nos pensées ne sont pas OK. Même si on ne voit pas les choses de la même manière. C'est-à-dire, au lieu qu'on rentre ensemble dans une résistance infinie, on peut cohabiter, on peut danser, on peut valser avec nos différences. Donc oui, j'avais de longues années de avec ma mère
1: d'essayer de les changer en fait. Ouais.
0: Tu essaies. Voilà, c'était une non acceptation de pourquoi c'est toujours comme ça. Donc le pourquoi qui venait de mon ego, bien sûr. Mais par la suite, j'ai compris que écoute, il y a de la place pour tout le monde. Pour elle, pour toi, pour ta pensée, pour la sienne. Et chacun évolue à sa manière. Il n'y a pas une seule façon de grandir et d'évoluer. Et ça, c'est magnifique, en fait. C'est comme un diamant. Il a plusieurs facettes pour briller. Et c'est top.
1: Absolument.
0: J'ai compris que oui, on peut faire la paix et on peut vivre ensemble avec des limites et tout. Mais oui, mais sans pour autant qu'on soit dans la guerre le restant de notre vie.
1: Oui. Et ça, c'est très, très important. Parce que malheureusement, malheureusement, en fait, c'est des incompréhensions qui peuvent durer dans la vie. On se retrouve avec des femmes et des hommes aussi, mais bon, des femmes de 40 ans, 50 ans, toujours à être dans le reproche au lieu de savourer tout simplement la vie. Voilà. En tout cas, je vous proposerai justement qu'on fasse une discussion plus élaborée autour de ce sujet qui pourrait aider beaucoup de personnes à dépasser des conflits familiaux, surtout avec des personnes aussi proches comme une mère. Et vivre une vie plus sereine malgré les différences. Voilà. Lella Halal Hlou, merci infiniment d'avoir été ma femme d'aujourd'hui. Merci à toutes et à tous pour votre confiance. 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

Incroyable, fallait le souligner, Hakat. Énorme coup de cœur pour cette sélection du jour. Tout de suite, un habitué de l'émission, Deep Soul, qui nous régale avec Ria. Ria, la Aïta Marsaouia sublimée avec l'électro 2. Deep Soul, très enrobante, mais également très fidèle à la musique marocaine dans son essence même. C'est un très joli remix, fusion, que je vous laisse découvrir peut-être pour la première fois. Très bonne écoute à tous.

Deep Soul avec Hiya Hiya façon remix électro oriental shabby, tout un univers dont Deep Soul est bien à le secret. Tout de suite, Mshahab Khalili Tourat Covers, un sans faute véritablement. Les Mshahab repris bien sûr dans leur entièreté, leur complexité, leur densité, mais avec ces touches un peu shabby qui vient chambouler le tout et condenser également la musique originale. Très très bonne écoute à tous et à tout de suite.

Shahab, on fusionne Khalili avec cette façon de les reprendre assez incroyable en condensant le tout, l'impression que ça a plus d'impact. Très très belle fusion, et c'est ça aussi l'art de la fusion, et bien de métamorphoser les musiques originales pour leur donner bien une toute autre existence. Et on arrive à la fin de On Fusionne. Merci d'avoir été avec nous, c'est toujours un plaisir que de vous accompagner, notamment ce jour de fête, Eid al-Adha Mubarak. Sérénité, prospérité, amour et santé à vous et à tous ceux que vous aimez. Que cette journée soit remplie de joie et de douceur. Et on clôture avec Fahd Ben Chemsi, grand mélomane, grand acteur, grand amoureux des musiques sacrées marocaines, dont le Tegnaouit, mais également le répertoire Issaoui Maoulana, en fusion avec le DJ Orkid, qui est connu pour son style très organique, très dermique, une fusion juste parfaite. On clôture en beauté, en apothéose. Dans un instant, je vous rappelle le retour du Bryan Adam Radio Show, à ne surtout pas rater. Très très bonne écoute à tous et à demain sur Futur Média.

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3: مستمعينا الكرام، قبل موجز الخامسة والنصف هذه إطلالة على أحوال الطقس المتوقعة بسماء منطقتنا المغاربية. في المغرب يرتقب أن يكون الطقس في فترة بعد زوال اليوم غائما جزئيا إلى مشمس غالبا شرق خط التندرارة في جيك أسا، بينما يكون الجو صافيا في باقي أرجاء البلاد مع احتمال تساقط أمطار رعدية في منطقة درعا. درجات الحرارة المتوقعة 26 درجة بالرباط، 27 درجة بالدار البيضاء، 22 درجة بالصويرة، 19 درجة بالطنجة، 29 درجة بالعيون، 35 درجة بمراكش، و 34 درجة بفاس. في الجزائر يرتقب أن يكون الطقس غائما جزئيا إلى مشمس غالبا على الأطلس الصحراوي، وغائما إلى غائم جزئيا في الوسط الشرقي والجنوب الشرقي من تمن الراست، بينما يكون الطقس صافيا في باقي المناطق مع تساقط أمطار في الهوكار والوسط الشرقي للبلاد. درجات الحرارة المتوقعة 25 درجة بالعاصمة وبجاية، 24 درجة بوهران، 31 درجة بقسنطينة، 27 درجة بعنابة، 32 درجة بغردية، و 37 درجة بتمن راست. في تونس يرتقب أن يكون الطقس مشمسا غالبا على مرتفعات الشمال الغربي للبلاد، بينما يكون الجو صافيا في باقي الأنحاء. درجات الحرارة المتوقعة 31 درجة بالعاصمة، 29 درجة بمدنين وصفاقس وقابس، 35 درجة بتوزر، 34 درجة بقفصة، و 27 درجة بالمنستير. الخامسة والنصف صباحا بميديا، موعد الموجز الإخباري مع مختن جباه.
4: Bonjour à tous. La tension s'accentue encore au Moyen-Orient. L'Iran et les États-Unis ont échangé des tirs cette nuit. Washington a battu 4 drones et a mené des bombardements sur une base dans le sud du pays. Des actions purement défensives selon l'armée américaine. La réponse iranienne ne s'est pas faite attendre. Les gardiens de la révolution ont frappé une base américaine sans préciser laquelle. Mais le Koweït recense plusieurs frappes ce matin. Par ailleurs, les forces iraniennes ont effectué des tirs contre plusieurs navires qui tentaient de franchir le détroit d'Ormuz. Toujours dans la région, le cessez-le-feu semble n'être qu'un souvenir. Au Liban, Israël bombarde Tyr, ville dans le sud du pays. Les habitants ont reçu plutôt un ordre d'évacuation. La veille, Tel Aviv avait déclaré tout le territoire libanais au sud du fleuve Zarani comme une zone de guerre. Une intensification des bombardements qui intervient en pleine période de célébration de l'Aïd al-Adha, mais aussi en pleine phase de négociation. Les deux pays doivent se retrouver à Washington pour une nouvelle session de pourparlers les 2 et 3 juin. Le mercure n'en finit plus de grimper en France. Le pays est en proie à une forte canicule depuis plusieurs jours, avec des températures pouvant atteindre les 33 degrés dans certaines régions, des températures inédites pour un mois de mai. 17 départements sont en vigilance orange, principalement dans l'ouest du pays. 39 autres sont en vigilance jaune. Une période de chaleur qui inquiète les joueurs de Roland-Garros. Le tournoi du Grand Chelem se déroule en ce moment à Paris. Le Serbe Novak Djokovic demande à repousser les matchs en soirée, un changement qui peut se faire en Australie. Selon lui, ce n'est pas idéal de dépasser minuit, mais on peut peut-être y penser en période de canicule, a déclaré l'ancien numéro 1 mondial. Le joueur Casper Ruud a notamment été victime d'insolation mardi dernier. Et tandis que la France subit cette vague de chaleur, l'ONU alerte, ces températures extrêmes vont rester dans les années à venir. Des niveaux records de température mondiale sont attendus pour la période 2026-2030. Selon les Nations Unies, il y a 75% de chances que la moyenne de ces 5 ans dépasse plus de 1,5 degré, celle des niveaux pré-industriels. Brahim Diaz se montre très confiant à l'approche de la Coupe du Monde. Dans un entretien accordé aux médias espagnols DAZN, l'attaquant madrilène estime que l'ambition reste intacte chez les Lions de l'Atlas et que l'effectif a toutes les chances de briller durant la compétition. Il met notamment en avant les capacités techniques mais aussi humaines de l'équipe. Nous pratiquons un football de rue, on joue pour prendre du plaisir, on se connecte avec son coéquipier en jouant 1-2 en 1 contre 1. Nous pouvons réaliser de grandes choses, a-t-il déclaré. Et football toujours, Crystal Palace Palace a décroché le titre de Conference League. Les Anglais se sont imposés 1-0 hier soir face aux Espagnols du Rayo.

0: Philippe Mateta a inscrit le seul but du match. C'est la fin de cette synthèse. Merci de l'avoir suivi. Très bonne matinée sur Média.
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1: Bonjour et bienvenue si vous venez de nous rejoindre sur les ondes de Médias à la une de l'actualité ce matin. Le Monde célébrait hier l'Aïd al-Adha. Nous serons en Tunisie pour observer les célébrations dans le pays. Ce sera l'ouverture de notre journal de 6h30. Ce sera juste après la météo. Au Maroc, l'après-midi, le ciel sera partiellement nuageux, souvent ensoleillé à l'ouest de la ligne Tendrara-Figuigasa et clair sur le reste du pays. Pour les températures, il fera 22 degrés à Safi ainsi qu'à Essaouira. Ce sera à la minimale, 26 degrés du côté de la capitale, à Rabat, qui sera sous les nuages, 26 également à Nador. Il fera 27 à Casablanca ainsi qu'à Agadir, 29 du côté de Tanger et Laayoune. Un grand soleil prévu à Oujda avec 31 degrés, du ciel bleu également à Rachidi avec 33 degrés, 34 à Fès, 35 du côté de Marrakech, la maximale, c'est pour Beni Mellal avec 36 degrés sous le soleil. En Algérie, l'après-midi, le ciel sera nuageux à partiellement nuageux sur le centre-est du pays et au sud-est de Tamanrasset, puis clair ailleurs. Pour les températures, la minimale est à Oran avec 24 degrés, du soleil prévu à Alger, la capitale avec 25 degrés, 25 également à Béjaïa. Il fera 27 à Annaba, 29 à Tiaret, 31 degrés à Constantine. Le mercure qui affichera 32 degrés à Rardaïa et 33 à Chlef sous le soleil. Il fera 36 à Biskra. Et les maximales, c'est de 37 degrés à Tamanrasset et Adrar sous le soleil avec un peu de vent. Et en Tunisie, l'après-midi, le ciel sera souvent soleillé sur les reliefs du nord-ouest du pays et clair ailleurs. Pour les températures, la minimale est à Tabarka. Sous le soleil, il fera 27 degrés à Monastir, comptez 28 du côté de Djerba. Du soleil prévu à Medine, Sfax, Gabès et Bizerte avec 29 degrés. Il fera 31 à Tunis, la capitale sous le soleil, 31 également à Kasserine et Sousse. Comptez 34 degrés à Gafsa et 35 à Tozeur, c'est la maximale sous le soleil. Sur Médien, l'heure de votre premier journal francophone avec Hugo Villard. Bonjour Hugo.
2: Bonjour Martin, bonjour à toutes et à tous.
1: Et joie et partage à la une ce matin, Hugo.
2: C'était les deux maîtres mots hier lors de l'Aïd al-Adha en Tunisie. Les familles ont célébré la fête du sacrifice. On se rendra dans l'une d'elles dès le début de ce journal. Les frappes israéliennes s'abattent déjà sur le Liban dès l'aube. Les opérations continuent alors qu'un ancien Premier ministre critique les agissements de Tel Aviv. Un conflit dans lequel Israël joue quelque peu les seules cartes qui lui restent.
1: La RDC toujours durement frappée par Ebola.
2: Le patron de l'OMS arrive aujourd'hui dans le pays et la Croix-Rouge lance un appel international pour lutter face à l'épidémie. Une propagation de la maladie notamment due aux habitudes funéraires. Accord commercial enfin conclu entre les États-Unis et l'Union européenne. Un an de négociations pour aboutir à un texte largement défavorable aux pays du vieux continent, mais qui ont négocié certaines garanties en guise de miettes.
1: Et c'est une place en finale qui se joue aujourd'hui.
2: Celle de la CAN U17 qui se joue en ce moment au Maroc. Ce soir à 20h,

0: une place en finale qui se joue aujourd'hui.
1: Celle de la CAN U17 qui se joue en ce moment au Maroc. Ce soir, à 20h, les Lionceaux de l'Atlas affrontent le Sénégal.
0: On commence donc avec l'Aïd al-Hada, c'était hier.
1: En Tunisie, il a été célébré dans le respect des traditions et des rites ancestraux, entre spiritualité, sacrifice du mouton, rassemblements familiaux et évidemment préparation des plats traditionnels. Cette fête religieuse continue de réunir les Tunisiens malgré un contexte économique difficile. Reportage sur place avec notre correspondante Youssef Belkhiria.
2: Dès les premières heures de la matinée, les familles se sont dirigées vers les mosquées pour la prière de l'Aïd avant de regagner leur domicile pour accomplir le rituel du sacrifice. Dans plusieurs quartiers, l'ambiance était marquée par les visites familiales, les odeurs des grillades et l'effervescence autour de la préparation du déjeuner traditionnel. Pour les plus jeunes, cette journée reste avant tout un moment de joie et de partage. Écoutons Molka.
3: C'est avant tout une fête religieuse très attendue que nous tenons à célébrer et à préserver. C'est aussi une occasion de rassemblement familial autour des plats traditionnels, comme l'osban, ainsi que des grillades.
2: Dans les foyers, malgré la hausse des dépenses liées à l'Aïd, beaucoup tiennent à préserver ces traditions transmises de génération en génération. Entre préparation des plats à base de viande fraîche, accueil des proches et moments de convivialité, la journée garde une forte dimension familiale. Omi Marim nous en parle.
4: Comme le veulent nos traditions et comme nous avions l'habitude de le faire avec nos parents et nos grands-parents, nous essayons aujourd'hui de préserver ces coutumes et de les transmettre à nos enfants, à notre petite famille ainsi qu'à notre belle famille. Les rassemblements familiaux pendant les jours de fête existent toujours, Dieu merci. Le jour de l'Aïd, après le sacrifice du mouton, nous préparons des grillades, puis une klaya en sauce à base de viande et d'abats. Ensuite, nous nettoyons les abats pour préparer l'osban dans l'après-midi. Pour ce plat traditionnel, nous nous réunissons entre femmes, belles-sœurs et sœurs dans une ambiance familiale et conviviale.
2: Cette année encore, certains Tunisiens ont choisi de maintenir le rituel du sacrifice malgré le coût élevé des moutons et des dépenses annexes, tandis que d'autres ont préféré célébrer l'Aïd de manière plus sobre. Mais au-delà des contraintes économiques, l'esprit de solidarité et de partage demeure au cœur de cette fête religieuse. Depuis Tunis, Youssef Belkhiria pour Medi 1.
0: Et les tensions qui remontent en Iran.
1: Les gardiens de la révolution iranienne disent ce matin avoir frappé une base aérienne américaine près de l'aéroport Bandar Abbas dans le pays. L'agence de presse Tasnim explique, elle, que le site a été identifié comme à l'origine de l'attaque des États-Unis survenue un peu plus tôt. De son côté, le Koweït annonce faire face à des attaques de missiles et de drones. Au sud du Liban, cette fois, les opérations militaires israéliennes s'intensifient toujours malgré le cessez-le-feu en cours. Tel Aviv indique ce matin avoir intercepté une cible aérienne suspecte dans cette région et frappé un bâtiment à tir. D'après les autorités libanaises, les attaques de mardi ont tué 31 personnes en réaction à ces opérations israéliennes. L'ancien premier ministre israélien Naftali Bennett a déclaré le même jour ne pas avoir de souvenirs de soldats envoyés sur une zone mortelle alors qu'il leur était interdit de frapper les bases ennemies. Israël étend donc ses opérations au-delà de la zone tampon qu'il a lui-même établie. Karim El Moufti, professeur de sciences politiques à l'université Saint-Joseph de Beyrouth, analyse cette stratégie.
5: Il y a une envie d'en finir avec le Hezbollah. Il y a plutôt une frustration qu'Israël soit empêché sur le front iranien, puisque là, Donald Trump a d'autres intérêts et d'autres enjeux qu'il doit gérer. Et Benjamin Netanyahou, pour des raisons électoralistes, pour des raisons aussi ayant trait à ses propres problèmes juridiques et judiciaires, doit faire avec l'os qui lui reste à ronger, qui est celui du Hezbollah. Et là, on voit tous les jours l'escalade qui a cours, l'extension de l'activité terrestre des troupes israéliennes qui vont aller dénicher un par un ce qui reste des ressources du Hezbollah, de ses tunnels, de ses capacités d'approvisionnement, de ses rampes de lancement, de ses stockages de drones. Aujourd'hui, des drones à fibre optique qui font des dégâts jusqu'au cœur du nord de la Galilée.
1: Karim El Moufti, professeur de sciences politiques à l'université Saint-Joseph de Beyrouth, il répondait aux questions de Paul-Lionel Kivigère.
0: Et sur notre continent à présent, la République démocratique du Congo mène, elle, une guerre sanitaire.
1: Le pays fait toujours face à une nouvelle épidémie du virus Ebola, une situation que l'OMS classe comme alerte sanitaire internationale. Son patron, d'ailleurs, Tedros Adhanom Ghebreyesus, arrive aujourd'hui dans le pays. Cette épidémie, elle est d'autant plus compliquée à combattre au niveau national car la transmission se fait dans les foyers et notamment accentuée par les coutumes locales.

0: Alors, du deuil, Bob Kabamba, professeur de sciences politiques à l'Université de Liège et spécialiste de la RDC, nous explique.
1: Ce qu'il faut savoir lorsqu'il y a une personne qui est décédée, il y a toujours ce qu'on appelle un phénomène de deuil, c'est qu'on doit pleurer la personne, et lorsqu'on doit pleurer la personne, c'est toute la famille, tout le voisinage et tous ceux qui ont connu cette personne sont amenés à pouvoir lui rendre visite, lui dire un dernier mot. Et des fois, lorsqu'on le remarque, c'est que on touche le corps, on embrasse le corps, on dit au revoir au corps en l'embrassant, en ayant vraiment de l'affection, de la douleur, manifester cette douleur. Or, dans un tel contexte, qui est souvent aussi dans un contexte fermé, c'est des contextes qui sont véritablement favorables à la propagation du virus. Et lorsque ces personnes quittent le deuil, repartent chez eux, ils repartent avec les germes du virus, ils vont encore les retransmettre chez eux à la maison. Et lorsqu'il y a par exemple des enfants qui vont aussi aller à l'école, on a cette chaîne de contamination qui peut être véritablement néfaste pour toute une communauté.
0: L'analyse de Bob Kabamba, professeur de sciences politiques à l'Université de Liège et spécialiste de la République démocratique du Congo. L'Ouganda, de son côté, annonce fermer ses frontières avec la RDC. Les ressortissants ougandais sont à présent contraints à une quarantaine de 21 jours pour contenir la propagation du virus. Et pour venir en aide à la République démocratique du Congo, et plus particulièrement à la province d'Ituri, très touchée par le virus, l'Union européenne et l'UNICEF ont envoyé cette semaine 100 tonnes d'aide.
2: Et les 27 justement qui ont validé leur accord commercial avec les États-Unis.
0: Après près d'un an de négociations, les institutions de Bruxelles ont finalement trouvé un compromis largement favorable à Washington. Il contient la suppression des droits de douane européens sur une majorité des produits américains. En échange, 15% de taxes sur les produits du vieux continent importés par les États-Unis. Au cours des dernières semaines, le Parlement européen a donc obtenu certaines garanties pour éviter que des droits de douane trop élevés soient appliqués au secteur de l'acier et de l'aluminium, par exemple. Écoutez à ce propos Elvire Fabry, spécialiste des enjeux géopolitiques du commerce à l'Institut Jacques Delors.
3: Le Parlement européen, de ce point de vue-là, a joué un rôle clé en jouant un peu le rôle de bad cop pour ne pas être enfermé dans un accord si les États-Unis eux-mêmes ne respectent pas les termes de l'accord. Donc en permettant d'imposer une échéance finale à laquelle l'accord deviendrait caduc et qui a été repoussé d'un an par rapport à la position initiale du Parlement européen. Donc ce sera 2029 plutôt que fin 2028. Mais également des conditions, des garanties qui permettent de suspendre cet accord, encore une fois, si les États-Unis venaient à contrevenir aux termes de l'accord et notamment entreprenait d'appliquer des droits de douane encore plus élevés que les 15%. Donc c'est un pas positif qui ne permet pas de conclure un accord favorable vis-à-vis des États-Unis, mais qui apporte quand même une certaine stabilité pour les entreprises, pour pouvoir s'adapter à de nouvelles relations bilatérales. Et finalement, c'est encore à ce stade, ce que préfèrent les entreprises, c'est un peu de visibilité à moyen terme.
0: Elvire Fabry, spécialiste des enjeux géopolitiques du commerce à l'Institut Jacques Delors, elle répondait aux questions de Paul-Lionel Kivigère.
2: Et c'est un rendez-vous important ce soir en Canu 17.
0: Le Maroc affronte le Sénégal à 20h au stade Moulay Hassan de Rabat en demi-finale de la compétition. Une rencontre entre deux sélections ambitieuses avec à la clé une place en finale à l'Issa Laïdine.
4: Le Maroc n'est plus qu'à une marche d'une finale continentale à domicile, un rendez-vous qui ressemble déjà à une finale avant l'heure entre les deux derniers vainqueurs de la compétition. Le Maroc aborde cette rencontre avec beaucoup de confiance après son succès face au Cameroun en quart de finale. Une victoire obtenue grâce à un but de Mohamed Habib Zimbi dans une rencontre globalement maîtrisée. Les jeunes Marocains veulent désormais poursuivre leur parcours parfait devant leur public et confirmer les énormes progrès du football local dans les catégories des jeunes. Mais en face, le Sénégal avance avec son costume de favori naturel. Les Lionceaux de la Teranga ont dû batailler jusqu'au tir au but pour faire plier le Mali et décrocher leur billet pour le dernier carré de cette Canu 17. Une qualification qui a notamment mis en lumière leur solidité mentale et les performances de leur gardien Hassan Sarr, décisif durant la séance. Cette demi-finale opposera aussi deux philosophies qui se ressemblent. Intensité, discipline tactique et gros travail de formation. Le coup d'envoi sera donné à 20h à Rabat avec à la clé une place en finale de cette Coupe d'Afrique des Nations des moins de 17 ans et peut-être un nouveau moment fort pour le football marocain.
2: Voilà les précisions d'Ali Salahedine qui viennent conclure ce journal. On souhaite évidemment bon courage aux Lionceaux de l'Atlas. Merci beaucoup Hugo Villard pour ce journal. On vous retrouve à 7h30 pour une nouvelle édition. Matin Info, ça continue.

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1: Bonjour et bienvenue si vous nous rejoignez. Merci d'avoir choisi Média pour vous informer et vous accompagner en ce jeudi matin. Nous sommes le 28 mai 2026 et on est ensemble jusqu'à 9h. Au programme de cette matinale, le Maroc qui devient la première puissance industrielle de l'Afrique. Le Royaume a pris la première place de l'indice de l'industrialisation en Afrique 2025. Un classement publié cette semaine par la Banque africaine de développement. Le Royaume devance donc l'Afrique du Sud. Une pole position que le Maroc donne notamment à son industrie automobile, aéronautique et également à son ouverture maritime sur le monde. Mais alors, cette pole position peut-elle durer dans le temps et quels sont les effets de cette réussite sur l'économie marocaine? Nous ferons le point avec notre invité ce matin, Abdelatif Komat, économiste et professeur à l'université Hassan II de Casablanca. Une interview à suivre à partir de 8h15. À quelques mois des élections de mi-mandat, les États-Unis font déjà face à certaines échéances électorales. Au Texas notamment, les électeurs républicains ont voté mardi pour la primaire républicaine pour le Sénat. Et c'est le candidat Ken Paxton, soutenu par Donald Trump, qui l'a emporté. Une emprise supplémentaire du président américain sur le parti. Ce sera le sujet de la chronique d'actualité d'Edouard Maille. Et comme tous les jeudis, nous ferons le point sur l'actualité qui a marqué notre continent cette semaine, et notamment le limogeage du Premier ministre sénégalais par son président qui a plongé l'avenir politique du pays dans le flou. Hebdo Afrique avec Pape Diouf, ce sera à partir de 7h20. Vous avez le programme de cette matinale, merci d'avoir choisi Média, restez avec nous.
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1: Et on prend tout de suite la direction du Moyen-Orient où, selon des informations de presse sorties hier, des responsables iraniens sont toujours à Doha, au Qatar, pour tenter de finaliser un mémorandum d'accord avec Washington. Le dossier des fonds iraniens gelés est l'un des points de blocage. L'Iran réclame notamment le déblocage de 24 milliards de dollars, dont une première tranche de 12 milliards dès la signature d'un accord. Ces sommes placées hors d'Iran sont bloquées par le régime de sanctions américain. Pour Téhéran, il s'agit d'argent iranien retenu à l'étranger, alors que pour Washington, c'est plutôt un levier de pression. Pierre Boussel nous explique tout cela dans la Minute pour comprendre.
2: Alors, ces 24 milliards de dollars, d'où viennent-ils? Eh bien, c'est l'argent des sanctions qui pèsent contre l'Iran depuis des décennies, ses recettes pétrolières bloquées, des avoirs bancaires et des paiements qui ont été retenus hors du pays puisqu'il est interdit de commercer avec l'Iran. Téhéran réclame cet argent parce que son économie a besoin de devises, parce que la monnaie nationale reste sous pression et parce que le pouvoir iranien doit prouver que la négociation avec les Américains rapporte un résultat concret. Un accord ne se défend pas seulement auprès de l'opinion publique avec des garanties diplomatiques, il doit aussi produire du visible, du concret, des dollars, des importations. C'est un signal adressé à la fois aux marchés internationaux, donc dire par exemple que l'Iran revient, et puis surtout, ce serait un message adressé à l'opinion publique iranienne. Côté américain, c'est un effet de levier qui est attendu. Tant que l'argent iranien est bloqué, Washington garde un moyen de pression sans ouvrir un nouveau front militaire. Chaque tranche pourrait être liée à une contrepartie, limitation nucléaire, inspection des infrastructures nucléaires iraniennes, baisse des tensions dans le Golfe, réouverture du détroit d'Ormuz, etc. Mais le dosage est très délicat. Si les États-Unis ne libèrent rien, l'Iran peut dénoncer une négociation sans bénéfice et quitter la table. Si les Américains libèrent trop vite ces fonds, ces 24 milliards de dollars, Washington s'expose à l'accusation de financer son adversaire. Le Qatar se retrouve au milieu de cette mécanique très complexe. Il sert de canal, de médiateur, mais refuse d'apparaître comme celui qui va aider l'Iran. C'est un détail qui est tout à fait important pour Doha. La crédibilité repose sur sa neutralité. Pour l'Iran, les fonds doivent apparaître comme un droit récupéré et non comme une faveur. Pour Washington, cet argent doit rester une contrepartie et non un chèque fait au régime des Mollahs.
1: La Minute pour comprendre de Pierre Boussel. Il est 6h46 sur Média. Bienvenue si vous venez de nous rejoindre, s'il est l'heure de se plonger désormais dans le monde de l'agriculture.

0: quelques mois maintenant et les Américains ont déjà plusieurs rendez-vous électoraux avant cela, l'occasion pour Donald Trump de renforcer encore sa position au sein des Républicains. Donald Trump qui s'offre donc une nouvelle victoire au Texas. Les électeurs républicains étaient appelés à voter ce mardi pour le second tour de la primaire républicaine pour le Sénat. Et c'est le candidat Ken Paxton, soutenu donc par Donald Trump, qui a battu le sénateur sortant John Cornyn. Le vainqueur est donc un fidèle du président américain qui l'a soutenu afin de consolider son emprise sur le parti républicain. Ces dernières semaines, Donald Trump s'est employé à faire battre les quelques élus critiques de son camp. C'est le sujet de la chronique d'Edouard Maille.
1: Thomas Massie était une épine dans le pied de Donald Trump. L'élu républicain au Congrès, député d'une circonscription du Kentucky, s'est opposé à de nombreuses reprises aux politiques de Donald Trump. Il est l'un des seuls élus républicains au Congrès à ne pas avoir voté la, je cite, « belle et grande loi » de Donald Trump, une loi phare de son mandat. Thomas Massie s'est aussi opposé à la guerre en Iran et a critiqué la gestion du dossier Epstein, réclamant notamment des enquêtes et arrestations. Dans un parti républicain à la botte de Donald Trump, de telles critiques sont rares et Donald Trump veut y mettre fin. Thomas Massie espérait être réélu en novembre prochain aux élections de mi-mandat, mais Donald Trump a décidé de placer un rival, Ed Gallerin, un fidèle du président. L'équipe du président a lancé un groupe pour lever et investir des fonds dirigés contre cet ennemi républicain, Thomas Massie, et en conséquence, l'argent a afflué dans cette campagne. Près de 33 millions de dollars ont été dépensés pour des publicités selon Ad Impact, la somme la plus importante pour une primaire pour la Chambre des représentants depuis que l'entreprise comptabilise ces sommes en 2018. Voici Donald Trump lors d'un meeting dans le Kentucky 2 mois avant les primaires, affirmant que Thomas Massie est un désastre pour le parti républicain.
2: Il faut qu'on se débarrasse de ce loser. Ce type est mauvais. Il est déloyal envers le parti républicain. Il est déloyal envers les habitants du Kentucky. Et surtout, il est déloyal envers les États-Unis. Il faut le faire battre aux élections le plus vite possible.
1: Et ce mardi 19 mai, le candidat soutenu par Donald Trump a remporté l'élection, battant cet élu critique du président. Après sa défaite, Thomas Massie a pris la parole.
3: Je pense que beaucoup de gens, si vous n'êtes pas fatigué de la politique, pas blasé, pas cynique, et énormément de gens le sont aujourd'hui, mais d'autres veulent quelqu'un qui rentre dans le rang, qui suive le mouvement. Moi, je n'ai jamais cru à cette stratégie, mais on dirait que c'est ce que les électeurs veulent, c'est ce qu'on leur a promis, sauf peut-être les jeunes électeurs, parce qu'on a quand même réveillé quelque chose. Il y a dans ce pays une envie profonde de voir quelqu'un voter selon ses principes plutôt que selon son parti.
1: Et ce n'est pas la seule élection où Donald Trump a cherché à éliminer politiquement ses ennemis. Il a aussi soutenu une candidate en Louisiane pour les primaires républicaines pour le Sénat. Le sénateur sortant qui se représentait, Bill Cassidy, avait voté en 2021 pour condamner Donald Trump pour l'assaut du Capitole, faisant de lui un ennemi politique, et ce sénateur a été battu. Et Donald Trump le promet et le répète régulièrement, si un élu de son camp s'oppose à lui, il fera tout pour qu'il ne soit pas réélu. Le message est clair pour un élu républicain, critiquer Donald Trump marquera presque à coup sûr la fin de sa carrière politique. Pourtant, Donald Trump pâtit d'une baisse de popularité, mais ses élections montrent un important soutien au sein des électeurs républicains et peu de place, sinon aucune, pour des critiques au sein du parti républicain. Mais la semaine dernière, des sénateurs républicains se sont opposés, notamment à une politique du président pour un fonds de compensation de presque 2 milliards de dollars, un fonds de compensation surtout pour des alliés de Donald Trump, ainsi que des fonds pour la salle de bal de la Maison-Blanche. Une opposition de cette taille est très rare de la part des élus républicains, ce qui peut être interprété comme un signe. Voyant la mainmise de Donald Trump en éliminant ses rivaux, les sénateurs ont cherché tout de même à lui montrer qu'ils ont la possibilité de lui dire non. Edouard Maille aux États-Unis, Midi 1.
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0: اثنان كندا. إذن كل ما لدينا هاته هي الصبيحة، je parlais de Roland Garros. Humbert est sorti et Martin Gibert. Tu fais pas partie des joueurs qui ont participé, non?
1: Non, non, non, j'ai loupé les qualifications.
0: Le tennis, c'est pas ton. Tu joues au tennis un
1: Je
0: petit
1: me suis
0: peu?
1: blessé au genou,
0: Ah,
1: j'ai pas pu
0: d'accord, donc t'as pas
1: participer cette
0: parlé.
1: année. Non, non, non,
0: Voilà.
1: l'année prochaine,
0: L'année
1: Inch'Allah, mais.
0: prochaine, on comptera sur toi pour le tableau final, Martin Gibert, que vous retrouvez bien sûr
1: Bien
0: toute
1: sûr.
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0: 7h20 sur Médien, bienvenue. Si vous nous rejoignez en ce jeudi 28 mai, comme tous les jeudis, on fait le point sur l'actualité qui a marqué notre continent cette semaine. Et à la une, c'est bien sûr le limogeage du Premier ministre sénégalais Ousmane Sonko par son président Bassirou Diomaye Faye. Le pays est depuis plongé dans un flou politique. Pape Diouf revient avec nous sur ce dossier dans Hebdo Afrique.
1: Bonjour à tous, ravi de vous retrouver sur Médian. Soyez les bienvenus dans ce nouveau numéro d'Hebdo Afrique. Au Sénégal, à peine limogé de la primature par son ancien bras droit, l'ex-premier ministre Ousmane Sonko retrouve la présidence de l'Assemblée nationale. Lui et le président Bassirou Diomaye Faye ne parlaient plus le même langage politique. Ne risque-t-on pas d'assister à un bras de fer institutionnel suite à son installation à la tête de l'hémicycle? Nous tenterons d'y voir plus clair dans un instant avec notre invité, l'historien et éditorialiste sénégalais Mamadou Diouf. Le coup de cœur nous conduira en Ouganda, mais sans plus tarder, place tout de suite au round 2 qui revient sur les faits marquants de l'actualité africaine. Pas de temps à perdre. Au Bénin, à peine investi, le président Romuald Ouadani a nommé son premier gouvernement, une équipe de 24 membres, dont des anciens ministres de l'ère Talon. Ils veulent préserver les performances économiques du pays tout en répondant aux défis de l'emploi, du terrorisme régional et de la transformation numérique. En Tunisie, l'avocate Sonia Damani a été condamnée lundi à 2 ans de prison par le tribunal de première instance de Tunis. Cette nouvelle peine est liée à des déclarations faites en 2023 sur les conditions carcérales dans le pays. En Ouganda, près de 5 mois après les élections présidentielles et législatives, les nouveaux députés ont siégé pour la première fois ce lundi. Ils ont élu le nouveau président du Parlement, Jacob Obotobot, également ministre de la Défense. C'était lors d'un scrutin marqué par l'éviction de l'ancienne présidente de l'Assemblée sur fond d'accusations de corruption. C'était tout pour ce round-up. À présent, place à l'invité d'Hebdo Afrique. Au Sénégal, l'ancien Premier ministre Ousmane Sonko est désormais le nouveau président de l'Assemblée nationale. Son parti PASTEF étant majoritaire à l'hémicycle, il s'est vu élu au perchoir. Pour en savoir un peu plus, nous sommes avec l'historien et éditorialiste sénégalais Mamadou Diouf. Mamadou Diouf, bonjour et merci d'avoir accepté notre invitation.
2: Bonjour, Pape Serge Diouf, merci beaucoup pour l'invitation.
1: Alors, tout est allé vite au Sénégal, le tandem Diomaye Sonko n'est plus, la tension couvée depuis plusieurs mois entre les deux hommes, mais elle a été éclatée au grand jour par le président Bassirou Diomaye Faye qui a limogé son désormais ancien Premier ministre Ousmane Sonko, propulsé 4 jours après au perchoir de l'Assemblée nationale. Mamadou Diouf, Ousmane Sonko, désormais deuxième personnalité politique du pays, a dit qu'il ne rendrait pas le Sénégal ingouvernable. Nous voulons bien y croire, sauf que la tension est loin de retomber. Ne risque-t-on pas d'assister à un bras de fer institutionnel entre le législatif et l'exécutif?
2: Ce qui est clair actuellement, c'est que le bras de fer institutionnel, il est là. Puisqu'il y a la séparation du pouvoir, le président est au niveau de l'exécutif, l'ancien premier ministre est au niveau du législatif. Normalement, on parle d'équilibre de pouvoir, mais quand on dit équilibre, il y a également dialogue de pouvoir. C'est à s'interroger maintenant s'il ne va pas y avoir effectivement un bras de fer entre le législatif et l'exécutif. Pour le moment, on peut espérer que non. On n'a pas encore vu le président Bassirou Diomaye Faye poser des actes qui puissent penser que ce sera cela. Le premier ministre Ousmane Sonko a dit qu'il ne va pas rendre le pays ingouvernable. Pour le moment, si on les prend au mot, il n'y aura pas de problème. Mais quand on écoute les seconds couteaux dans chacun des camps, il est clair qu'on va vers des problèmes.
1: En tout cas, Mamadou Diouf, avant l'élection, doucement de son coin, à la tête de l'Assemblée nationale, le président Bassirou Diomaye Faye a nommé Mohamed Alamine Lo, premier ministre. Cet économiste est peu connu du grand public. Il aura la lourde tâche de redresser l'économie du pays. Le timing et le contexte de sa nomination ne risquent-ils pas de jouer en sa défaveur? Sera-t-il compris des Sénégalais?
2: Mohamed Alamine Lo, le nouveau premier ministre nommé par le président Bassirou Diomaye Faye, est quelqu'un quand même de connu dans le milieu économiste, un peu moins dans le milieu politique. Cela est vrai. Mais quand on regarde ce qui se passe actuellement, il y a une sorte de précipitation, j'allais dire, limogeage du président, plutôt du premier ministre, démission du président de l'Assemblée nationale, nomination d'un premier ministre, élection d'un nouveau.

0: nouveau président au niveau de l'Assemblée générale nationale. Tout ça sur un timing qui est extrêmement court. Ce que ce timing montre, c'est que de chaque côté, chacun est en train au minimum de préparer ses armes au moment où nous parlons, en attendant de voir dans quelle direction les choses vont aller. Est-ce que ça peut jouer en la défaveur du Premier ministre? Certainement, parce que le président actuel de l'Assemblée, Ousmane Sonko, en parlant, a dit qu'on a nommé le Premier ministre sans concerter le PASTEF, qui est le parti majoritaire au niveau de l'Assemblée nationale. Je crois que le message est très clair. Est-ce que ça va aller jusqu'à ce que, au niveau de l'Assemblée, comme ce qui avait été dit, qu'on s'oppose au Premier ministre, qu'on fasse une motion plutôt de censure contre le Premier ministre? Je ne sais pas encore, mais en tout cas, cette petite phrase de Ousmane Sonko en dit long sur ce que pourrait être la relation, bien que l'homme est un homme qui a aussi bien travaillé avec le Premier ministre qu'avec le président de la République. Est-ce qu'il sera compris des Sénégalais? Ça dépend. Les Sénégalais sont très préoccupés actuellement par la vie qui coûte extrêmement cher. Les Sénégalais sont inquiets parce qu'avec les difficultés que le Sénégal a avec le FMI, la Banque mondiale, on a peur qu'il y ait des augmentations des prix, la crise internationale. Est-ce que ce Premier ministre va aller dans le sens de ce que les Sénégalais attendent du PASTEF de façon générale, c'est-à-dire vivre dans des conditions meilleures, avec un niveau de vie beaucoup plus élevé, mais le contexte actuel fait croire que ça sera plutôt le contraire. Et si le Premier ministre va dans ce sens, les Sénégalais ne le comprendront pas. C'est comme s'il est arrivé pour faire ce que l'autre Premier ministre n'avait pas voulu faire. Ça peut le porter effectivement préjudice.
1: Mamadou Diouf, merci pour toutes ces précisions. Merci d'avoir répondu à nos questions.
0: Merci beaucoup, Pape Serge Diouf, pour cette invitation. Je vous remercie.
1: À présent, place à notre coup de cœur.

parle des Ghetto Kids. Après le mondial qatari, les voilà qui s'apprêtent à se rendre aux États-Unis. Ils rejoindront le 19 juillet sur scène durant la mi-temps de la finale de la Coupe du Monde 2026. La star planétaire Shakira qui les a invités. Et ils ont été plus qu'aux anges lorsque la nouvelle leur a été annoncée. La troupe est née d'une fondation créée en 2007 par Daouda Kavuma dans le quartier pauvre de Makindye, dans la capitale Kampala, pour venir en aide aux enfants abandonnés ou orphelins. Chez les Ghetto Kids, le plus jeune a 4 ans et le plus âgé 16. Une troupe qui a déjà connu son heure de gloire.

0: dans un clip de la star Eddie Kenzo, premier Ougandais nommé aux Grammy Awards. Et les voilà qui vont vibrer comme nous au rythme de la fête mondiale du football. Voilà qui referme ce numéro d'Hebdo Afrique. Merci de l'avoir suivi. On se donne rendez-vous la semaine prochaine, toujours sur Métier.
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2: Le journal de 8h30 dans quelques instants, c'est juste après la météo. Au Maroc, l'après-midi, le ciel sera partiellement nuageux à souvent ensoleillé à l'ouest de la ligne Tendara-Figuigassa et clair sur le reste du pays. Pour les températures, la minimale est de 22 degrés à Safi et Essaouira. Il fera 26 du côté de la capitale Rabat et 26 également à Nador sous les nuages, 27 du côté de Casablanca et Agadir. Il fera 29 à Tanger. Laayoune comptait 31 degrés à Oujda, 33 à Errachidia et 34 à Fès sous le soleil. Il fera 35 à Marrakech et la maximale c'est à Beni Mellal avec 36 degrés. En Algérie, l'après-midi, le ciel sera nuageux à partiellement nuageux sur le centre-est du pays et au sud-est de Tamanrasset, Rasset, puis clair ailleurs. La minimale pour les températures elle est de 24 degrés du côté d'Oran sous les nuages. À la capitale Alger, sous le soleil, il fera 25 degrés, 25 également à Béjaïa, comptez 27 à Annaba, 29 à Tiaret et 31 à Constantine sous un grand ciel bleu. Il fera 32 à Rardaïa, 33 à Chlef, comptez 36 du côté de Biskra et la maximale c'est à Tamanrasset Rasset ainsi qu'à Adrar où il fera 37 degrés avec un peu de vent. En Tunisie, l'après-midi, le ciel sera souvent ensoleillé sur les reliefs du nord-ouest du pays et clair ailleurs. La minimale est de 26 degrés du côté de Tabarka sous le soleil. Il fera 27 à Monastir, 28 à Djerba. Un grand ciel bleu également prévu à Médine, Sfax, Gabès et Bizerte, 29 degrés. 31 du côté de la capitale ainsi qu'à Kasserine et Sousse. Il fera 34 à Gafsa, 35 à Tozeur. C'est la maximale sous le soleil. Sur Médien, l'heure d'une nouvelle édition du journal avec Hugo Villard. Bonjour Hugo.
3: Bonjour Martin, bonjour à toutes et à tous.
2: Et à la une ce matin, les hostilités qui recommencent en Iran.
3: Les États-Unis ont frappé au sud du pays cette nuit. Téhéran n'a pas tardé à rétorquer. Les gardiens de la Révolution annoncent déjà avoir ciblé une base américaine en réponse. À Gaza, c'était un nouvel Eid al-Adha sous les frappes israéliennes. Pour la troisième année de suite, malgré les attaques permanentes de Tel Aviv qui violent le cessez-le-feu, les habitants ont tenu à célébrer cette fête comme ils le peuvent. En France aussi, on y célébrait l'Aïd el-Kébir hier. Les musulmans de l'Hexagone se sont réunis en famille et devant les lieux de culte à Paris, devant la grande mosquée. Les fidèles étaient là, on leur a tendu notre micro.
2: Et fin de procès pour Nicolas Sarkozy.
3: L'ex-président français jugé pour l'affaire des financements libyens s'est tenu une dernière fois devant la cour d'appel hier. Il continue de plaider son innocence.
2: Les échanges de frappes recommencent donc entre l'Iran et les États-Unis.
3: Trois mois jour pour jour après le début de l'offensive israélo-américaine en Iran, Washington a mené cette nuit de nouvelles frappes au sud du pays. Téhéran a déjà annoncé avoir répliqué en visant une base américaine. Bonjour Noah Perret.
4: Bonjour Hugo, bonjour à toutes et à tous.
3: Alors vous faites le point pour nous ce matin sur cette reprise des hostilités.
4: Oui Hugo, c'est sûrement l'attaque la plus importante depuis la mise en place du cessez-le-feu entre les deux pays au début du mois d'avril. Quatre drones iraniens ont été abattus par Washington et une station de contrôle dans le port de Bandar Abbas a été bombardée. C'est donc la deuxième opération de ce genre menée par les États-Unis.

0: de drones.
1: Et non, à cette reprise des hostilités, elle intervient alors qu'hier, l'Iran a présenté un nouvel accord en 14 points avec les États-Unis.
0: Oui, pour la Maison-Blanche, cet accord est une totale invention. Le projet diffusé par la télévision d'État de Téhéran confère à l'Iran la gestion du détroit d'Ormuz, l'une des principales lignes rouges de Washington, dans ses négociations avec l'Iran. Donald Trump a réaffirmé hier que ce passage devait rester ouvert et en parallèle, le Trésor américain a annoncé la mise en place de sanctions à l'encontre de l'autorité iranienne du détroit du Golfe Persique, la nouvelle agence de Téhéran chargée de percevoir des droits de navigation dans ce passage stratégique.
1: Merci beaucoup Noah Perret pour les précisions après cette reprise des frappes. La première réaction à l'international, elle nous vient depuis l'île de Chypre où la chef de la diplomatie européenne Kaja Kallas a estimé qu'il n'était dans l'intérêt de personne que la guerre entre l'Iran et les États-Unis se poursuivent. Au Liban, à présent, Israël frappe dès l'aurore dans le sud du pays. Tel Aviv indique avoir intercepté une cible aérienne suspecte à Tir. Un immeuble a lui été bombardé avant cela, très tôt. Un nouvel ordre d'évacuation a été émis par Israël qui continue donc de déplacer les populations sud-libanaises. Dans la bande de Gaza aussi, le cessez-le-feu est perpétuellement violé. Hier soir, 7 personnes ont été tuées dans une frappe israélienne contre une maison du centre de Gaza. Le Croissant Rouge palestinien rapporte que 18 autres personnes ont été blessées.
2: Des attaques alors que les Gazaouis célébraient hier l'Aïd al-Fitr.
1: Comme pour tous les musulmans, c'était le premier jour donc de la fête du sacrifice. Et Éline Roussel, malgré les agressions constantes d'Israël, des milliers de fidèles ont tenu à marquer ce jour sacré.
3: Depuis l'esplanade en ruine de la mosquée Saraya ou sur le moindre terrain dégagé, les Gazaouis célèbrent ce 27 mai l'Aïd al-Adha, la fête du sacrifice. Cette année, peu de moutons, pas de cadeaux et des quantités de nourriture rationnées. Dans un contexte de guerre avec Israël, les Gazaouis se rassemblent au matin de l'Aïd pour la prière.
4: En ce jour, un jour béni, un jour de Dieu tout-puissant au cours duquel nous accomplissons ce rituel, la prière de l'Aïd entre les décombres, malgré la destruction. Malgré le siège, malgré le bombardement, malgré les martyrs, nous nous réjouirons en ce jour.
3: Depuis le début de l'offensive israélienne sur l'enclave, 2 millions de personnes sont déplacées à l'intérieur du territoire. Célébrer l'Aïd, c'est aussi, pour ceux qui le peuvent, l'occasion de se retrouver le temps de prière et de célébration.
5: Nous célébrons l'Aïd avec la prière, puis la réunion de famille. Nous voyons nos proches dont on est séparés, qui sont dans le sud et dans le nord. Nous essayons de créer une atmosphère. Les circonstances sont difficiles, mais nous devons être heureux.
3: Les prix exorbitants de la viande, les mosquées en ruine et les bombardements quotidiens de l'armée israélienne n'ont pas suffi à faire taire la ferveur des musulmans de Gaza, qui ont, malgré tout, célébré ce jour sacré de l'islam.
1: Un sujet signé Éline Roussel.
2: Et un Aïd al-Adha également vécu en France, Hugo.
1: Mais plus calmement cette fois, les musulmans s'y sont retrouvés en famille, mais aussi dans des lieux de culte, à la Grande Mosquée de Paris. Notre correspondante sur place, Fanny Bay, a tendu son micro aux fidèles pour savoir comment s'était organisée leur journée.
6: Dans un premier temps, faire la prière à la mosquée et après visiter la famille. Là, on ne peut pas prendre plusieurs jours. Hein. Déjà qu'on prend une journée, c'est déjà assez pas mal.
7: Il y a là une grande différence entre la France et notre pays. Il y a des choses, on ne peut pas les faire ici. Dommage.
8: Par exemple quoi?
7: On ne peut pas acheter le mouton, c'est un peu compliqué, c'est un peu, il y a la loi. On s'adapte, voilà. On est en France, il faut respecter les lois, voilà.
9: Donc on a fait la prière de l'Aïd en groupe, dans un grand stade. On est rentré à la maison, on a mangé les gâteaux de l'Aïd que ma femme a fait.
8: Vous pouvez me dire quel gâteau vous avez fait, madame?
10: Gâteau au noix de coco, la framboise, avec du thé.
8: Est-ce que vous avez dû vous adapter d'une certaine manière à la chaleur pour l'Aïd aujourd'hui?
6: On a l'habitude, hein, même au pays d'origine, il fait beaucoup plus chaud. Sauf que là, bon, les vagues, les maisons sont un peu plus petites, les appartements ils sont un peu plus petits, ils ne sont pas spacieux comme au pays. Enfin, il y a pire. Pas se plaindre. Faut toujours dire alhamdoulilah. Jamais se plaindre.
9: Ma fille, elle peut répondre, c'est à cause d'elle, du coup. On est obligé de marcher vite, s'arrêter tous les deux secondes, à se mettre à l'ombre. Elle tient difficilement à la chaleur. Mais en même temps, bon, c'est mieux ça que la pluie, pour un jour comme ça, pour une balade, pour rendre ce jour un peu joyeux. Parce que c'est pas comme Noël ou les fêtes traditionnelles françaises où il y a la lumière partout, il y a tous les décors. Là, on est obligé d'essayer de créer quelque chose pour qu'il y ait un sentiment de fête et que les enfants puissent comprendre un petit peu pourquoi nous on fait la fête et que la majorité des gens non.
2: Un reportage signé Fanny Bay. La France, on y reste avec cette phrase, est-ce que je vais y retourner ?
1: Où ça, me direz-vous Martin ? Eh bien, en prison, ce sont les derniers mots de Nicolas Sarkozy lors de son procès en appel. La dernière audience s'est close hier. Pour rappel, l'ancien président français est jugé dans l'affaire des financements libyens pour sa campagne victorieuse de 2007. Le parquet général a requis 7 ans.

0: de prison pour association de malfaiteurs, corruption et financement illégal de campagne en lien avec Mouammar Kadhafi. Et une nouvelle fois, Anaïs Lavienne, Nicolas Sarkozy a plaidé son innocence devant les juges, assurant ne pas avoir trahi les Français.
1: Est-ce que je vais retourner en prison? Voilà les presque derniers mots de l'ancien chef d'État lors de son audience hier. Nicolas Sarkozy maintient qu'il n'est pas à l'origine des faits, mais après 14 ans d'enquête, le parquet général a requis 7 ans de prison ferme à son égard. Il est accusé d'association de malfaiteurs, corruption et financement illégal de campagne. Pour rappel, l'ex-président est soupçonné d'avoir été en lien avec le dictateur libyen Muammar Kadhafi pour obtenir des fonds. Un pacte de corruption à une période bien précise, celle pendant laquelle l'ex-chef d'État libyen cherchait à se faire une place sur la scène internationale. Le montant, 50 millions d'euros, selon un document officiel libyen publié en 2012 par le média français Mediapart, qui avait révélé toute l'affaire à l'époque. Le procès, quant à lui, a commencé en janvier 2025 à Paris. À ce moment-là, Nicolas Sarkozy a été condamné à 5 ans de prison ferme et a passé 20 jours en détention avant d'être libéré sous contrôle judiciaire. Aujourd'hui, il pourrait être condamné en deuxième instance pour des faits pour lesquels il a été relaxé. Le verdict est attendu fin novembre.
0: Les explications d'Anaïs Lavielle. Et enfin, l'Hexagone toujours qui est frappé, vous l'entendiez tout à l'heure en ce moment, par une vague de chaleur exceptionnelle. 17 départements sont en vigilance orange encore aujourd'hui et ça ne devrait pas s'améliorer. L'ONU alerte sur des températures moyennes mondiales qui devraient se maintenir à des niveaux records ou presque d'ici 2030. Selon l'organisation, il y a 75% de chances que la moyenne de ces 5 ans dépasse de plus de 1,5 degré celle des niveaux pré-industriels. Et enfin, autre statistique, entre 2025 et 2030, il y a 86% de chances qu'une année soit enregistrée comme la plus chaude jamais enregistrée. L'actuel record date, lui, de 2024.
2: Merci beaucoup, Hugo Villard. On vous retrouve à 8h30 pour une nouvelle édition du journal. Quant à nous, on va faire le point désormais sur la presse sortie aujourd'hui, la presse internationale et maghrébine avec Tariq Labi.
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2: Bonjour Tariq.
5: Bonjour Martin, bonjour à tous.
2: Et dans les kiosques ce matin, on parle du Sénégal avec la cohabitation entre Sonko et Faye. La presse estime qu'il s'agit d'une nouvelle étape décisive de la stabilité démocratique du pays.
5: Oui, une situation institutionnelle plutôt inédite qui s'ouvre pour le Sénégal, constate Séné Plus, qui avertit contre les effets d'une crise au sommet de l'État qui peut peser sur la démocratie la plus stable d'Afrique. Et puis Le Monde titre au Sénégal, le tandem Faye-Sonko face à l'épreuve du pouvoir. La complémentarité entre les deux hommes sera déterminante pour préserver l'équilibre institutionnel. Selon le quotidien français, la relation entre les deux dirigeants repose sur une alliance politique forte mais fragile face aux réalités du pouvoir. Équilibre donc délicat entre présidence et primature, commente pour sa part Africa Report, qui rappelle que le Sénégal n'a jamais connu une telle configuration politique depuis l'indépendance. Enfin, le journal sénégalais Le Soleil met l'accent sur la continuité des réformes promises pendant la campagne présidentielle, alors que Le Soleil insiste sur la nécessité de préserver l'unité au sommet de l'État afin de rassurer les investisseurs et les partenaires commerciaux.
2: Et au Maghreb, on parle des exportations agricoles entre les États-Unis et le Maroc. Les journaux soulignent un partenariat économique en pleine expansion.
5: Oui, le Maroc s'impose comme un marché clé des produits agricoles américains en Afrique du Nord, écrit Le Matin, qui souligne une hausse record des exportations américaines vers le Royaume. Dans Express, le seuil du milliard de dollars n'est désormais plus théorique. Les exportations agricoles américaines ont atteint 815 millions en 2025, soit une progression spectaculaire de 38%. Le Desk souligne pour sa part que les importations agricoles américaines ont atteint leur plus haut niveau en une décennie, la preuve de la solidité des relations commerciales entre les deux pays. Pour les États-Unis, le Maroc s'affirme comme un marché en expansion, mais aussi comme une plateforme régionale soutenue par sa stabilité, son ouverture commerciale et aussi son positionnement vers l'Afrique subsaharienne.
2: Et en Tunisie, stress hydrique, agriculture intensive et pénurie d'eau, les médias alertent sur une crise devenue nationale.
5: Oui, tout à fait. Crise de l'eau. Greenpeace alerte sur le modèle agricole insoutenable de la Tunisie, titre Webdo. La Tunisie numérique relaye aussi les mises en garde de Greenpeace sur l'intensification des phénomènes climatiques extrêmes et l'aggravation du stress hydrique dans le pays. Les cultures fortement consommatrices d'eau, notamment destinées à l'exportation, accentuent les déséquilibres régionaux et menacent les petits agriculteurs. Le quotidien La Presse souligne que l'eau est devenue un enjeu de souveraineté nationale et critique une agriculture intensive tournée vers l'exportation plutôt que vers la sécurité alimentaire. La presse tunisienne converge sur un constat alarmant. Sans changement rapide des politiques agricoles et environnementales, la Tunisie risque une aggravation durable de sa crise hydrique.
2: Et en Algérie, la presse analyse.

0: analyse les nouvelles mesures anti-importation, Tariq.
1: Oui, TS à titre, Algérie, trois mesures anti-importation en deux mois. Pourquoi ? Quel risque ? Évoque une pression croissante sur les banques et les entreprises importatrices. Selon l'économiste Brahim Gendouzi, cité par TSA, ces décisions visent avant tout à préserver les réserves de change et à encourager la production nationale. Mais plusieurs journaux dénoncent dans le même temps un protectionnisme jugé excessivement rigide pour les PME algériennes. Le quotidien Louatan, qui évoque régulièrement un climat de confusion réglementaire autour des nouvelles restrictions sur les importations et leurs effets sur les opérateurs économiques. Enfin, les chefs d'entreprise redoutent maintenant un ralentissement des activités industrielles et commerciales.
0: Merci beaucoup, Tariq Labbi. On vous retrouve demain, bien sûr, pour une nouvelle revue de presse pour le Maghreb et international.
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0: 7h44 sur Médias 45, dans quelques secondes. Bienvenue si vous venez de nous rejoindre. Le monde célébrait hier l'Aïd al-Hada, des célébrations qui sont souvent compliquées pour les peuples à travers le monde, que ce soit à cause des conflits ou bien du réchauffement climatique et de la hausse des températures. On en parle tout de suite dans notre image du jour. C'est l'une des plus grandes célébrations pour le monde musulman. Les fidèles des quatre coins de la planète ont fêté hier l'Aïd al-Hadra. Au Maroc, bien sûr, les bouchers dans leur boutique ou à domicile enchaînaient les sacrifices du mouton. Tout un peuple représenté par le roi Mohamed VI, commandeur des croyants. Le souverain a également procédé au rituel du sacrifice avec deux moutons. Cette année, les Marocains ont pu retrouver ce rituel. Ils en étaient privés l'année dernière en raison d'un cheptel trop peu important. Dans le reste du monde, près de 1,5 million de fidèles venus de partout se sont réunis en Arabie Saoudite pour l'Hajj. Des célébrations à la Mecque perturbées par le conflit entre l'Iran et les États-Unis, mais aussi par une vague de forte chaleur avec des températures pouvant atteindre les 45 degrés. Pour pallier à cela, les autorités saoudiennes fournissent de l'eau aux pèlerins, mais cela ne suffit pas toujours et les cliniques peuvent vite se retrouver surchargées. Pour ravitailler les 127 centres médicaux le plus rapidement possible, les autorités ont recours à des drones, une solution de poids face à la circulation presque impossible et un symbole des nouvelles technologies au service des rituels sacrés. Une vague de chaleur qui frappe également les fidèles en France. L'Hexagone traverse en ce moment une période de canicule. À Argenteuil, en périphérie de Paris, les musulmans prient sur la terrasse de la mosquée Al-Insan sous 33 degrés. Des prières souvent perturbées par les conditions climatiques, que ce soit la pluie de l'automne ou le froid de l'hiver. Mais cela n'empêche pas les fidèles de savourer ce moment sacré, mais illustre toutefois le manque de capacité d'accueil dans les mosquées en France. Et dans un contexte beaucoup plus morose, c'est dans les décombres d'un pays en ruine que les Gazaouis ont célébré l'Aïd al-Hada. À Khan Younes, comme à Gaza, les tapis de prière sont dépliés sur les gravats des bâtiments détruits. Le sacrifice du mouton est devenu presque impossible avec les pénuries, la flambée des prix. Les habitants de l'enclave affirment avec tristesse que l'ambiance de l'Aïd a disparu au fil des années. Une fête sacrée, mais gâchée pour la troisième année consécutive par le génocide israélien.
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6: Est en suspens, l'Ukraine...
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0: Et moi, Madame Mimi vient de nous rejoindre en studio, vous l'aurez compris, c'est une nouvelle édition de Sport Matin qui s'ouvre tout de suite. Bonjour, moi, Madame Mimi.
1: Bonjour, Martin.
0: Et on parle bien sûr de la CAN U17. Les Lionceaux de l'Atlas affrontent ce soir le Sénégal en demi-finale avec bien sûr l'ambition de conserver leur titre.
1: L'aventure se poursuit donc pour les protégés de Thiago Pereira qui maintiennent leurs espoirs de titre à domicile après avoir battu le Cameroun en quart de finale. Sur la route des Lionceaux de l'Atlas se dresse désormais le Sénégal qui a éliminé un gros morceau, le Mali. Les Lionceaux de la Teranga ont arraché leur billet au tir au but. Le Sénégal aborde cette demi-finale avec un vrai vécu, des grands rendez-vous face à un Maroc qui a su monter en puissance depuis le début de la compétition et qui s'est bien préparé pour ce dernier carré. On écoute à ce propos le joueur de l'équipe du Maroc, Wahid Jessim Jolissan.
2: Les préparations se passent très bien. On prépare chaque match, match par match. On les a vus à la vidéo. On se prépare en fonction de ça. Comme chaque match, on est le pays qui reçoit la CAN, donc on sait que ce ne sera pas une partie très facile, mais on est prêt pour ça. L'ambiance, on est tous ensemble, bien comme il faut, solidaires. Puis ce sera un très beau match, je pense. En plus, on est dans le stade. Les supporters sont avec nous.
1: Et les Marocains jouent pour une place en finale ce soir à partir de 20h. L'autre demi-finale opposera l'Égypte à la Tanzanie. Les jeunes pharaons pourront retrouver le Maroc en finale en cas de succès des deux sélections, évidemment. Ce serait alors un remake du dernier match de la phase de groupe où les Marocains s'étaient imposés sur le score final de 2-1.
0: Et après l'annonce de la liste des 26 convoqués pour disputer le mondial, les Lions de l'Atlas ont fait part de leur réaction.
1: D'abord le jeune Yassine Jassim qui a exprimé sa grande joie de participer à la Coupe du Monde, un rêve qu'il nourrit depuis son enfance. Ça souligne l'attaquant marocain dans une publication sur son compte Instagram. Il a conclu son message en exprimant sa profonde gratitude pour cette opportunité. Jassim a promis de donner le meilleur de lui-même pour défendre le maillot national. Naïl El-Inaoui a exprimé également sa grande fierté après sa convocation. C'est aussi un rêve d'enfance pour lui aussi. Naïl El-Inaoui a tenu à remercier le sélectionneur national et les supporters, concluant par Dima Mareb. Une grosse fierté de porter le maillot marocain, a écrit Ayoub Amamouni. Convoqué pour la première fois avec le Maroc, le joueur de Francfort a affirmé sa volonté de donner le maximum pour défendre les couleurs nationales tout en continuant de travailler avec ambition aux côtés de la sélection marocaine. Mohamed Ouahbi a dévoilé hier la liste définitive des joueurs qui prendront part au Mondial. Un groupe composé de cadres et d'une jeune génération qui représente l'avenir du football marocain. Et évidemment, le sélectionneur marocain a dévoilé sa liste avant-hier, évidemment.
0: L'international marocain d'ailleurs, Shadi Riyad et Crystal Palace ont remporté hier la Conference League.
1: Encore une équipe anglaise au sommet de l'Europe. Crystal Palace a dominé en finale le Rayo Vallecano, score final 1-0 grâce à un but de l'international français Jean-Philippe Mateta. Il s'agit du troisième titre de Palace en 2 ans. Le premier en Coupe d'Europe, Crystal Palace vient d'ajouter 3 lignes à son palmarès en 2 ans. La Coupe d'Angleterre en 2025, le Community Shield c'est aussi en 2025 et la Ligue Conférence son premier trophée européen avant la finale de la Ligue des Champions entre Arsenal et le Paris Saint-Germain. C'est un 2-2 pour l'Angleterre en finale de Coupe d'Europe avec la victoire d'Aston Villa contre Fribourg en Ligue Europa. Et l'Angleterre règne plus que jamais sur l'Europe. 9 clubs anglais seront engagés en compétition européenne la saison prochaine. Arsenal, Manchester City, Manchester United, Aston Villa et Liverpool joueront la Ligue des Champions tandis que Bournemouth, Sunderland et Crystal Palace participeront à la Ligue Europa. Brighton disputera de son côté la Ligue Conférence. Allez, on change de discipline pour parler tennis suite et fin du deuxième tour de Roland-Garros. Ce jeudi, les regards seront braqués sur Yannick Sinner qui reste sur une série de 30 victoires consécutives, la plus longue de sa carrière. L'Italien affronte Juan Manuel Querendolo, spécialiste de la terre battue. Querendolo a échoué à 4 reprises en qualification à Roland-Garros avant de disputer son premier tableau principal l'an dernier. Cette année, il a déjà égalé son meilleur résultat en atteignant le deuxième tour. Sinner, lui, grand favori, a l'ambition de passer ce tour, lui qui deviendrait le 9e joueur de l'histoire à réaliser le grand chelem en carrière en cas de sacre à Paris. L'autre favori, Novak Djokovic, poussé au 4e set par Valentin Royer, a fait parler sa résistance pour éliminer le français 6-3, 6-2, 6-7, 6-3. Malgré la pression du public français, le Serbe retrouvera donc la pépite brésilienne João Fonseca vendredi lors du 3e tour. C'était tout pour ce journal sportif.
0: Merci beaucoup, madame
1: Martin. C'est à vous la parole.

Roland Garros qu'on va bien sûr suivre avec grand plaisir. 7h52 sur Média. Dans un instant, le retour de l'actualité avec le journal de 8h. On marque une courte pause. Restez avec nous.

7h55 sur Médien. Merci d'être avec nous pour vous réveiller, vous informer ce jeudi matin. On rappelle cette actualité, l'Iran et les États-Unis qui reprennent en partie les bombardements. Ce n'est pas une fin de cessez-le-feu, mais les États-Unis ont frappé tout de même une base, ont frappé plusieurs drones iraniens et les gardiens de la Révolution ont répliqué en visant une base américaine sans préciser laquelle. Et l'Union européenne juge qu'il n'est dans l'intérêt de personne que la guerre se poursuive. Le journal de 8h qui va venir préciser tout ce dossier. On marque une courte pause musicale avec Riptide de Sigala.

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1: 8h15 sur Médien, bienvenue si vous venez de nous rejoindre. C'est l'heure de notre interview de la matinée. La politique d'industrialisation du Maroc porte ses fruits. Le pays s'inscrit comme la première puissance industrielle du continent selon la Banque africaine de développement. On en parle tout de suite avec notre invité. Le Maroc devient la première puissance industrielle de l'Afrique. Le Royaume a pris la première place de l'indice de l'industrialisation en Afrique en 2025, un classement publié cette semaine par la Banque africaine de développement. Le Royaume devance donc l'Afrique du Sud, une pole position que le Maroc doit notamment à son industrie automobile, aéronautique, ainsi qu'à ses engrais. Mais alors, cette réussite peut-elle durer et quels sont les effets de cela sur l'économie? On fait le point ce matin avec notre invité Abdelatif Komat, économiste et professeur à l'université Hassan II de Casablanca. Bonjour Abdelatif Komat.
2: Bonjour.
1: Alors tout d'abord, est-ce que vous pouvez revenir avec nous sur ce qui explique cette première place du Maroc?
2: En fait, c'est l'aboutissement d'un processus. Vous savez que depuis deux décennies, le Maroc a lancé, sous la supervision de Sa Majesté, les plans de développement industriel qui ont commencé à partir de 2005 avec le plan émergence, puis le plan d'accélération industrielle et puis le plan de relance après la crise du Covid, notamment pour insister sur l'industrie de la souveraineté, mais également l'encouragement de l'industrialisation par substitution des importations. Et donc, c'est tout un processus en termes de plan, mais également en termes d'infrastructure, en termes de climat d'investissement, notamment les EDE, et puis, bien sûr, la formation et qui a accompagné à travers des instituts spécialisés. Et donc, en fait, un écosystème qui aujourd'hui donne des résultats après deux décennies de labeur et d'efforts intenses pour hisser le Maroc au rang où il est aujourd'hui.
1: Alors, quelles sont justement les industries? On en parlait de l'automobile, l'aéronautique et également l'engrais. Ce sont les piliers un peu de cette évolution de l'industrie marocaine.
2: Effectivement, je dirais que ce sont les industries montantes en fait il y a quelques années maintenant, ils sont bien ancrés, mais il ne faut pas oublier que nous avons quand même des industries classiques ou historiques du Maroc qui sont toujours là. Et là, je fais allusion à l'industrie agroalimentaire qui a exporté 87 milliards de dirhams en 2024. Je fais allusion également à l'industrie textile qui est toujours là en termes d'emploi, en termes de création de richesses. Et puis, à part les industries que vous avez évoquées mondiales, qui sont l'aéronautique, l'automobile, nous allons de plus en plus vers des industries nouvelles. Et là, bien sûr, les industries liées à tout ce qui est technologie de l'énergie propre qui se développe, et puis tout ce qui est digital. Donc, c'est un des volets importants sur lequel a insisté le rapport qui donne la force à l'industrie marocaine, c'est la diversification. Le Maroc, n'est pas lié à un seul secteur, mais il a diversifié son industrie. Et puis, il l'a ancré dans les chaînes de valeur mondiales, et c'est ce qui a permis justement ce rebond très significatif.
1: Et donc le Maroc vient d'obtenir cette première place, mais est-ce que le Royaume peut garder cette place sur la durée?
2: Alors, il n'y a pas de raison pour ne pas la garder parce qu'il est sur une dynamique. Lorsqu'on est sur une dynamique, les résultats ne pourraient que être probants pour l'avenir. Alors, lorsque j'évoque la dynamique, elle est tout azimut. Hein, la dynamique sur un plan interne, en termes de structuration, de modernisation de l'appareil industriel, il est sur l'infrastructure, notamment le volet export qui a été réalisé essentiellement grâce au port Tanger Med. On voit que nous avons également des ports qui sont en train d'être édifiés, celui de Nador Ouest, mais également celui de Dakhla. Donc, en termes d'infrastructure, en termes des TGV, celui de Kinitra Tanger également a joué un rôle très important parce que le pôle, notamment automobile, il est entre Kinitra et Tanger. Et donc, tout cela va continuer. Le volet également formation va continuer. Donc, nous avons aujourd'hui tout un élan en matière de rapprochement des pôles formation au pôle industriel à travers ce qu'on appelle les cités des métiers et des compétences, mais également l'élargissement du champ universitaire à des filières dans le domaine. Et puis, bien sûr, il y a tout ce qui est ouverture sur l'international. Aujourd'hui, le Maroc, il est reconnu au niveau des chaînes mondiales de création de valeur qui

fait que, en fait, l'investissement aujourd'hui n'est pas limité aux sociétés, aux compagnies traditionnelles, mais aujourd'hui, pratiquement, l'écosystème attire tout d'abord plusieurs pays, notamment des pays de l'Asie, des pays européens, mais en fait, il ne se limite pas seulement à un.

0: à travers sa démarche innovante en matière de décarbonation, il place le Maroc sur ce plan-là comme un pays très en phase avec les exigences en matière de protection de l'environnement. Et tout cela lui permet de se hisser dans plusieurs pays à travers des joint ventures pour justement développer des projets industriels. Et donc, ce n'est pas seulement une dynamique nationale, mais une dynamique, je dirais, ancrée dans les chaînes de valeur mondiales. Et je crois que c'est une des forces du Maroc parce qu'il est positionné aujourd'hui parmi les pays, notamment dans le domaine automobile, plutôt le domaine de l'aéronautique. Il est dans l'écosystème mondial parmi les pays, dans le domaine automobile, plutôt le domaine de l'aéronautique. Il est dans l'écosystème mondial parmi les pays qui sont très présents sur ce créneau-là.
1: Alors justement, le Maroc qui obtient la première place en Afrique, mais à l'échelle mondiale, est-ce que le pays reste un concurrent sérieux sur le plan industriel, comme un pays attractif pour les investisseurs internationaux?
0: Oui, en fait, il est déjà considéré, notamment dans le domaine de l'aéronautique, de l'automobile. Le Maroc est la plateforme, notamment en Afrique. Et comme le Mexique est en Amérique latine, le Maroc est déjà identifié comme une plateforme centrale au niveau de la région Afrique et Europe. Donc, il est déjà, je dirais, positionné. Alors, bien évidemment, au niveau d'autres secteurs d'activité, notamment dans le domaine de l'électronique également. Le Maroc est très présent et je dirais que c'est une des forces du Maroc. C'est au-delà que ce soit une industrie qui est, je dirais, basée essentiellement sur une dynamique interne. Depuis plus de 20 ans, il a toujours placé l'ouverture sur l'international à travers, bien sûr, l'investissement, l'attrait de l'investissement. Et là, vous savez que le Maroc, depuis quelques années, il est classé premier au niveau de la région en matière d'attractivité des EDE, des investissements directs étrangers, qui touchent plusieurs domaines, mais essentiellement le domaine industriel. Et puis également en termes d'imbrication avec les chaînes de valeur pour produire des pièces nobles. Aujourd'hui, par exemple, de l'avion, l'aéronautique, pratiquement tous les avions qui circulent qui volent à travers le monde, on trouve des pièces qui sont produites au Maroc. Et donc tout cela, bien sûr, place le Maroc au niveau des radars de pays émergents sur le plan industriel parce qu'il offre pratiquement l'écosystème. L'écosystème, c'est essentiellement un climat d'investissement. Ce sont les infrastructures, ce sont les ressources humaines et les compétences. Sur ces aspects-là, bien évidemment, le Maroc aujourd'hui, il est en train de développer tous ces aspects-là pour encore se positionner davantage sur la scène internationale.
1: Alors justement, on parlait d'infrastructure, d'investissement, une politique qui a mené aujourd'hui le Maroc à cette première place de l'indice d'industrialisation en Afrique en 2025. Mais alors, justement, est-ce que ces effets sur l'économie, ils sont à la hauteur de l'investissement national? Notamment, je parle en termes de création d'emplois, par exemple.
0: Alors, bien sûr, ça reste un secteur relativement capitalistique, donc il faut beaucoup d'investissements pour créer de l'emploi. Mais il crée beaucoup d'emplois, bien évidemment. Aujourd'hui, en fait, on parle de plusieurs dizaines de milliers d'emplois dans le secteur, notamment le secteur de l'automobile. Alors, ça, je dirais, en termes d'impact, bien sûr, il y a l'emploi, et puis l'emploi décent, l'emploi qualifié. Et ça, c'est très important parce qu'il contribue à positionner l'industrie marocaine comme une industrie technologique. Ce n'est plus une industrie basée essentiellement sur l'utilisation d'une main-d'œuvre non qualifiée, comme cela a été le cas il y a 30 ans, 40 ans. Aujourd'hui, non. Le Maroc est un pays qui s'industrialise grâce à ses ressources humaines, à leurs compétences et à leur valeur ajoutée. Bien sûr, l'imbrication, elle est également sur les autres secteurs d'activité, parce que l'industrie, elle a ce qu'on appelle des effets d'entraînement. Autour d'elle, elle crée d'autres activités, notamment des PME. Vous savez que le Maroc encourage beaucoup, en fait, les PME, les petites et moyennes entreprises et les petites entreprises.

0: domaine, également dans le domaine de l'aéronautique. Nous avons plusieurs PME qui sont très présents sur le secteur et tout cela crée de l'emploi. Et donc, l'impact, il est tout azimut, c'est un impact en emploi, c'est un impact en export. Et là, c'est très important parce que ça joue un rôle très important dans la réduction du déséquilibre commercial dans notre pays. Vous savez que l'année 2024, c'est 150 milliards de dirhams d'exportation automobile, c'est 26 milliards de dirhams d'exportation d'aéronautique, et puis c'est 87 milliards d'exportation de produits agroalimentaires. Et tout cela, bien sûr, constitue aux alentours de 75 à 80% des exportations marocaines qui sont maintenant des exportations industrielles. Et donc, tout cela, bien sûr, a un impact sur aussi bien le commerce, la création d'emplois, et surtout ici, le Maroc a un niveau de pays qui produit de la valeur ajoutée, parce que ce sont des secteurs qui ont une forte valeur ajoutée, et bien sûr, tout cela crée une dynamique en termes, je dirais, d'équilibre économique et de création de richesses.
1: Merci beaucoup Abdelatif Komad d'être revenu avec nous donc sur cette première place du Maroc sur l'indice de l'industrialisation en Afrique en 2025. On le rappelle, vous êtes économiste et professeur à l'université Hassan II de Casablanca.
0: Merci à
1: Merci
0: vous.
1: beaucoup.
0: Merci.

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0: ciel bleu et la maximale à Beni Mellal avec 36 degrés. En Algérie, l'après-midi, le ciel sera nuageux à partiellement nuageux sur le centre-est du pays et au sud-est de Tamanrasset, puis clair ailleurs. La minimale pour les températures, c'est à Oran avec 24 degrés sous les nuages. Il fera 25 du côté de la capitale Alger qui sera sous le soleil. 25 également à Béjaïa, comptez 27 à Naba, 29 à Tiaret et 31 à Constantine. 32 degrés sous un ciel bleu à Rardaya. Il fera 33 à Chlef, 36 à Biskra et les maximales, c'est à Tamanrasset et à Adrar avec 37 degrés sous les nuages. En Tunisie, l'après-midi, le ciel sera souvent ensoleillé sur les reliefs du nord-ouest du pays et clair ailleurs. Comptez 26 degrés à Tabarka, la minimale sous un temps ensoleillé. Il fera 27 à Monastir, Tir et 28 à Djerba, toutes sous un grand ciel bleu. Du ciel bleu également prévu à Medine, Sfax, Gabès et Bizerte avec 29 degrés. À Tunis, la capitale, le soleil sera au rendez-vous avec 31 degrés. Il fera 31 également à Kasserine et Sousse. Comptez 34 à Gafsa, 35 à Tozeur, c'est la maximale sous le soleil. Sur Média Hugo Villard nous a rejoint en studio pour une nouvelle édition. Bonjour Hugo.
1: Bonjour Martin, bonjour à toutes et à tous.
0: Hier, on célébrait l'Aïd al-Kébir au Maroc.
1: Une journée rythmée par les sacrifices et le partage. En famille, nous avons passé la matinée avec ces bouchers ambulants qui viennent s'occuper des moutons chez vous. Une fois la bête sacrifiée et dépecée, il s'agit de ne rien perdre. Dans le mouton, tout se mange, alors les habitants amènent la tête de l'animal à des endroits de grillade créés spécialement pour l'occasion.
0: Dans le reste de l'actualité, l'Iran répond aux États-Unis.
1: Téhéran indique avoir frappé une base américaine, probablement vers Bandar Abbas. Une attaque qui arrive après une précédente menée par les États-Unis. Enfin, le Parti Socialiste Espagnol perquisitionné hier 12 heures de fouilles de documents, de mails et de factures, toujours concernant le trafic d'influence et l'organisation criminelle qui concerne trois hauts dirigeants du parti.
0: C'était hier et c'était immanquable.
1: L'Aïd al-Adha, évidemment, si vous n'en aviez pas entendu parler avant, vous avez forcément vu ces hommes dans les rues, munis de leurs tabliers blancs et de leurs couteaux fraîchement aiguisés, qui attendaient l'arrivée des familles à la recherche de bouchers ou de simples spécialistes pour venir à domicile faire le sacrifice du mouton. Le temps d'une journée, donc, ces hommes deviennent des bouchers ambulants, un métier essentiel pendant cette célébration pour effectuer le sacrifice dans les règles de l'art. Notre reporter Noah Perret est allé à leur rencontre.
2: Il est 7h30 devant la mosquée Mohamed V de Tanger. Miloudi sort tout juste de la prière. À ses côtés, son jeune neveu Adam, chacun une machette à la main. Ils attendent patiemment l'arrivée des premiers clients.
3: Ça fait à peu près depuis 1975 que je suis dans ce domaine, depuis l'école.
2: Selon les années, Miloudi peut s'occuper de plus d'une dizaine de sacrifices le jour de l'Aïd, les prix allant de 100 à 300 dirhams selon le client, pour une pratique qui reste très peu régulée, déplore-t-il.
3: Il y a des gens qui ne savent pas faire. Le sacrifice a des règles. Si le propriétaire du mouton te donne cette responsabilité, tu dois savoir comment faire.
2: Premier client arrivé, Miloudi part pour 5 sacrifices dans une grande famille. Ça représente plusieurs heures de travail. Il égorge, enlève la peau, puis les abat de la animal, le tout sous un soleil de plomb.
3: Viens nous aider.
2: Le père de famille aide les deux bouchers à suspendre le mouton d'une soixantaine de kilos.
4: C'est fatigant.
5: Oui. Oui, c'est un peu fatigant, mais c'est la tradition.
2: Si Miloudi est bien bouché, tous les jours de l'année, beaucoup d'hommes enfilent le tablier uniquement pour le jour de l'Aïd. C'est le cas par exemple de Marcine, qui est maçon de profession, mais qui a appris à faire le sacrifice avec son père.
6: C'est lui qui m'a appris la boucherie. On allait chez les gens, chez la famille avec lui, et c'est grâce à la pratique qu'on a appris.

0: expérimenté en la matière. Il a déjà fait la boucherie, donc il sait s'y faire. Après, c'est bon, on l'emballe et là, il est prêt pour le couscous.
1: Les grillades de tête et l'odeur fumée des barbecues resteront dans les rues tangéroises au moins jusqu'à jeudi.
2: Constantin Jallot pour ce sujet à l'occasion de ces célébrations d'Aïd al-Adha. L'agence Bayt Malakhos à Sharif a procédé hier à une distribution de jouets et de présents. Les enfants ont pu profiter de l'initiative Activité récréative pour enfants organisée par cet organisme.
3: Et le maintien de la question du Sahara marocain au C24 est anachronique.
2: C'est ce qu'a assuré l'ambassadeur représentant permanent du Maroc auprès de l'ONU lors du séminaire régional du comité des 24 des Nations Unies. Un rendez-vous donc qui s'est tenu du 25 au 27 à Managua au Nicaragua. Un maintien qui est d'autant plus désuet depuis le vote historique du Conseil de sécurité de l'ONU adoptant la résolution 2797 selon le responsable.
3: C'était il y a 3 mois tout pile.
2: Le 28 février dernier, Israël et les États-Unis attaquent l'Iran. Depuis, un cessez-le-feu a été conclu, mais les frappes ont repris cette semaine. Cette nuit, Washington a bombardé au sud du pays. Bonjour Éline Roussel.
4: Bonjour Hugo, bonjour Martin, bonjour à tous.
2: Téhéran a donc déjà répliqué à ces attaques américaines.
4: Oui Hugo, c'est un retour des armes dans la région, sur fond d'un cessez-le-feu fragile. Cette nuit, l'armée américaine a mené des frappes qualifiées de défensives sur Bandar Abbas, une ville portuaire du détroit d'Ormuz. Et ce matin, Téhéran attaque à son tour, sous couvert là aussi de légitime défense. L'armée américaine annonce ce jeudi avoir abattu 4 drones aux alentours de ses bases dans le Golfe. L'armée koweïtienne dit, elle, faire face à des attaques de missiles et de drones depuis le début de la journée. Et en fond de cette nouvelle escalade, la diplomatie patine, et notamment sur la question du passage stratégique d'Ormuz. L'Iran veut y étendre sa mainmise via sa nouvelle agence de gestion du détroit et faire payer des frais de passage pour les navires. Les États-Unis s'opposent radicalement à ce projet. Le blocage du détroit, on le sait, a un impact énorme sur l'économie mondiale et notamment sur le secteur des hydrocarbures. En début de journée, ce jeudi, le directeur exécutif de l'Agence internationale de l'énergie a déclaré que le monde traversait, je cite, « la plus grave crise de sécurité énergétique qui n'ait jamais connue ».
2: Merci Éline Roussel pour les précisions. Et on reste dans la région, au Liban. Une soldate israélienne a été tuée par un drone explosif hier. Tel Aviv indique ce matin que l'attaque du Hezbollah a eu lieu proche de la frontière avec le pays. Pendant ce temps, Israël continue de frapper et ce, dès l'aurore, dans le sud du pays. Tel Aviv indique avoir intercepté une cible aérienne suspecte et attire un immeuble a lui été bombardé peu après la diffusion d'un nouvel ordre d'évacuation. Dans la bande de Gaza aussi, un cessez-le-feu est en place et lui aussi, il est perpétuellement violé par Israël. Hier soir, 7 personnes ont été tuées dans une frappe contre une maison du centre de Gaza. Le Croissant Rouge palestinien indique que 18 autres personnes ont été blessées. Ces agressions israéliennes, évidemment, elles continuent d'être dénoncées de part et d'autre à l'international, à commencer notamment par l'Espagne et le gouvernement de Pedro Sanchez, pour qui les casseroles judiciaires s'accumulent et s'enchaînent en ce moment. Les socialistes espagnols n'ont jamais été aussi proches du gouffre et Diane Cambon, la tourmente s'approfondit.
5: Ils sont restés plus de 12 heures hier au siège national du Parti Socialiste Ouvrier Espagnol de Madrid. Les gardes civils appartenant à l'unité spécialisée sur la corruption recherchaient des documents, des mails ou des factures accréditant un possible nouveau trafic d'influence et d'organisation criminelle concernant 3 hauts dirigeants du parti. Cette affaire survient alors que tous les regards se portent sur la mise en examen de l'ancien président José Luis Zapatero. Celui-ci et ses 2 filles pourraient avoir détourné des milliers d'euros lors du sauvetage public d'une petite compagnie aérienne durant la pandémie. Après la débâcle électorale andalouse, c'est le cœur même des socialistes qui est touché. Pedro Sanchez a réduit au maximum son agenda jusqu'au 17 juin, date à laquelle doit comparaître Zapatero devant la justice. D'ici là, la droite dans l'opposition prévoit de nombreuses mobilisations pour réclamer des élections anticipées. Diane Cambon à Madrid pour Média.
3: La correspondance depuis l'Espagne qui vient donc conclure ce journal. Merci beaucoup Hugo Villard. Votre prochain rendez-vous d'information, c'est à 9h sur l'antenne Afrique avec Noah Perret. Il est 8h40 sur Média. Écoutez, j'ai envie de parler sport, donc on va parler sport ce matin avec Mohamed Amimi. Bonjour Mohamed.
6: Bonjour Martin.
3: Et on ouvre cette nouvelle édition de Sport Matin.

0: Avec la CAN U17, les Lionceaux de l'Atlas affrontent ce soir le Sénégal en demi-finale, avec bien sûr l'ambition de conserver leur titre.
1: Et l'aventure se poursuit donc pour les protégés de Thiago Pereira, qui maintiennent leurs espoirs de titre à domicile après avoir battu le Cameroun en quart de finale. Sur la route des Lionceaux de l'Atlas se dresse désormais le Sénégal, qui a éliminé un gros morceau, le Mali. Ali Salahdine pour les détails.
2: Le Maroc n'est plus qu'à une marche d'une finale continentale à domicile, un rendez-vous qui ressemble déjà à une finale avant l'heure entre les deux derniers vainqueurs de la compétition. Le Maroc aborde cette rencontre avec beaucoup de confiance après son succès face au Cameroun en quart de finale. Une victoire obtenue grâce à un but de Mohamed Habib Zimbi dans une rencontre globalement maîtrisée. Les jeunes Marocains veulent désormais poursuivre leur parcours parfait devant leur public et confirmer les énormes progrès du football local dans les catégories des jeunes. Mais en face, le Sénégal avance avec son costume de favori naturel. Les Lionceaux de la Teranga ont dû batailler jusqu'au tir au but pour faire plier le Mali et décrocher leur billet pour le dernier carré de cette CAN U17. Une qualification qui a notamment mis en lumière leur solidité mentale et les performances de leur gardien Hassan Sarr, décisif durant la séance. Cette demi-finale opposera aussi deux philosophies qui se ressemblent. Intensité, discipline tactique et gros travail de formation. Le coup d'envoi sera donné à 20h à Rabat, avec à la clé une place en finale de cette Coupe d'Afrique des Nations des moins de 17 ans et peut-être un nouveau moment fort pour le football marocain.
1: Et le Sénégal aborde cette demi-finale avec un vrai vécu, des grands rendez-vous face à un Maroc qui a su monter en puissance depuis le début de la compétition et qui s'est bien préparé pour ce dernier carré. On écoute à ce propos le joueur de l'équipe du Maroc, Wail Jessim Jolissan.
3: Les préparations se passent très bien, on prépare chaque match, match par match. On les a vus à la vidéo, on se prépare en fonction de ça. Comme chaque match, on est le pays qui reçoit la CAN, donc on sait que ce ne sera pas une partie très facile, mais on est prêt pour ça. L'ambiance, on est tous ensemble, bien comme il faut, solidaires. Puis ça sera un très beau match, je pense. En plus, on est dans le stade, les supporters sont avec nous.
1: Maroc-Sénégal, un match de grande intensité, c'est ce soir à partir de 20h. L'autre demi-finale opposera l'Égypte à la Tanzanie. Les jeunes pharaons pourront retrouver le Maroc en finale en cas de succès des deux sélections. Ce serait alors un remake du dernier match de la phase de groupe où les Marocains s'étaient imposés sur le score final de 2-1, Martin.
0: Et on va parler de leurs aînés maintenant, puisqu'après l'annonce de la liste des 26 joueurs convoqués pour disputer le Mondial, les Lions de l'Atlas ont fait part de leur réaction.
1: D'abord le jeune Yassine Jassim, qui a exprimé sa grande joie de participer à la Coupe du Monde, un rêve qu'il nourrit depuis son enfance, a souligné l'attaquant marocain dans une publication sur son compte Instagram. Il a conclu son message en exprimant sa profonde gratitude pour cette opportunité. Jessim a promis de donner le meilleur de lui-même pour défendre le maillot national. Naïl Aïnaoui a exprimé également sa grande fierté après sa convocation. C'est aussi un rêve d'enfance pour lui. Naïl Aïnaoui a tenu à remercier le sélectionneur national et les supporters, concluant par Dima Maghreb. Une grosse fierté de porter le maillot marocain, a écrit Ayoub Ameimouni, convoqué pour la première fois avec le Maroc. Le joueur de Francfort a affirmé sa volonté de donner le maximum pour défendre les couleurs nationales tout en continuant de travailler avec ambition aux côtés de la sélection marocaine. Mohamed Ouahbi a dévoilé avant-hier la liste définitive des joueurs qui prendront part au Mondial, un groupe composé de cadres et d'une jeune génération qui représente l'avenir du football marocain, Martin.
0: Et l'international marocain Chad Riyad et Crystal Palace ont remporté hier soir la Conference League.
1: Encore une équipe anglaise au sommet de l'Europe. Crystal Palace a dominé en finale le Rayo Vallecano, score final 1-0 grâce à un but de l'international français Jean-Philippe Mateta. Il s'agit du troisième titre de Palace en 2 ans, le premier en Coupe d'Europe. Crystal Palace vient d'ajouter 3 lignes à son palmarès. En 2 ans, la Coupe d'Angleterre, le Community Shield et la Ligue Conférence, son premier trophée européen évidemment avant la finale de la Ligue des Champions entre Arsenal et le Paris Saint-Germain. C'est un 2-2 pour l'Angleterre en finale de Coupe d'Europe avec la victoire, rappelons-le, d'Aston Villa contre Fribourg en Ligue Europa. Le Paris Saint-Germain va certainement s'appuyer sur ses deux stars en finale de la Ligue des Champions. On parle évidemment d'Ousmane Dembélé et Achraf Hakimi qui ont participé aux oppositions sur petit terrain. C'était hier mercredi et postule à une titularisation samedi contre Arsenal. Les deux joueurs ont enchaîné ensuite une deuxième séance collective. Les signaux sont positifs pour les deux joueurs de retour de blessure. Les champions d'Europe en titre s'entraîneront encore ce jeudi à Poissy avant de s'envoler pour Budapest vendredi. La finale est prévue évidemment samedi. Le gardien danois Kasper Schmeichel a annoncé sa retraite à 39 ans en raison d'une grave blessure à l'épaule.

0: Paul, dont il ne parvient pas à se remettre. L'ancien portier de Leicester City et du Celtic mettra fin à sa carrière à l'expiration de son contrat en juin prochain. L'international à 120 reprises avec le Danemark avait notamment remporté la première ligue avec Leicester City. C'était en 2016. On change de discipline pour parler tennis. Suite et fin du deuxième tour de Roland-Garros ce jeudi. Les regards sont embarqués sur Yannick Sinner qui reste sur une série de 30 victoires consécutives, la plus longue de sa carrière. L'Italien affronte Juan Manuel Querendolo, spécialiste de la terre battue. Querendolo a échoué à 4 reprises en qualification à Roland-Garros avant de disputer son premier tableau principal l'an dernier. Cette année, il a déjà égalé son meilleur résultat en atteignant le deuxième tour. Yannick Sinner, lui, grand favori à l'ambition de passer ce tour, lui qui deviendrait le 9e joueur de l'histoire à réaliser le grand chelem en carrière en cas de sacre à Paris. L'autre favori, Novak Djokovic, poussé au 4e set par Valentin Royer, a fait parler sa résistance pour éliminer le Français 6-3, 6-2, 6-7, 6-3. Malgré la pression du public français, le Serbe retrouvera la pépite brésilienne João Fonseca vendredi lors du 3e tour. Chez les dames, la tenante du titre Coco Gauff affronte ce jeudi l'Égyptienne Maya Sherif, qui n'a jamais gagné un match du deuxième tour à Roland-Garros en 3 tentatives précédentes. Sherif a remporté ses 4 derniers matchs à Roland-Garros, mais aucun contre une joueuse classée dans le top 100. Le défi contre la 4e mondiale représente un saut de niveau colossal américaine. Et sur une série de 8 victoires consécutives à Roland-Garros, Coco Gauff affiche une forme impressionnante avec 33 victoires en 48 matchs. La 129e mondiale doit réaliser donc un exploit majeur pour bousculer une joueuse qui n'a perdu contre aucune adversaire hors top 20 sur terre cette saison, Martin.
1: Mais on le sait, à Roland-Garros, tout est possible. Merci beaucoup, Mohamed Amimi. Dans un instant, on parlera économie avec Oumar Baldé. On marque une courte pause, restez avec nous.
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1: Bienvenue, si vous venez de nous rejoindre sur Médien, vous arrivez tout pile pour la Story Echo avec Oumar Baldé. Bonjour Oumar.
6: Bonjour Martin.
1: Et ce matin Oumar, nous reparlons des prix du pétrole puisque les cours mondiaux qui évoluent en fonction des annonces sur la situation au Moyen-Orient.
6: Oui, c'est le moins que l'on puisse dire après la baisse d'hier. Ce matin, ces cours mondiaux de l'or noir sont repartis à la hausse. Le baril de Brent, la référence mondiale, se situe au-delà des 96$, soit une progression de 2% par rapport à la veille. Quant au baril américain, le West Texas Intermediate, eh bien, il est à 90$ ce matin, après une hausse de près de 2% également. Ce réveil des cours mondiaux de l'or noir s'explique par les

0: frappes américaines sur le sud de l'Iran. Des frappes immédiatement suivies cette fois d'une riposte iranienne. Une riposte qui a visé une base américaine au Koweït selon Téhéran.
1: Mais globalement, Omar, on semble tout de même très loin du pic de fin avril dernier.
0: Oui, fin avril dernier, justement, ce baril était monté jusqu'à 126 $. C'était inédit. Depuis le début de la guerre en Ukraine en 2022, depuis les choses se sont relativement calmées entre Américains et Iraniens. Conséquence, les prix actuels du pétrole sont bien en deçà du pic provoqué par cette guerre au Moyen-Orient, car aujourd'hui, les cours de l'or noir sont bel et bien redescendus à moins de 100 $. C'est très encourageant, malgré un gap de plusieurs millions de barils dans la production mondiale, en raison justement de la fermeture du détroit d'Hormuz. C'est dire que malgré tout, l'économie mondiale essaie de s'habituer à la donne actuelle.
1: Mais alors, est-ce que c'est une bonne nouvelle pour autant pour les automobilistes? Est-ce que les prix devraient recommencer à baisser?
0: Logiquement, oui, c'est une bonne nouvelle. Il est vrai que les prix ne sont plus à 70 $ le baril, c'est-à-dire avant la guerre, mais le surcoût provoqué par ce conflit commence à baisser. Si cette tendance est suivie au niveau des importateurs et distributeurs de produits pétroliers raffinés au Maroc, nous devrions commencer à avoir des baisses assez notables à partir des jours et des semaines à venir.
1: Merci beaucoup, Omar Baldé. Évidemment, on espère une baisse des prix. Tout de suite, on va parler cinéma avec un film qui a été présenté en avant-première mondiale à Cannes. On parle bien sûr de Gentle Monster, un film qui traite un sujet sensible, celui de la pédocriminalité. La réalisatrice Marie Kreutzer n'hésite pas à aborder un sujet dérangeant dans la plus pure tradition du cinéma autrichien. C'est le sujet de la chronique de Bilal Marmite.
2: 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انامل لوسي التي تداعب البيانو في منزل ريفي انتقلت إليه العائلة في الفترة الأخيرة. يدخل زوجها فيليب إلى البيت وتنتابه حالة تشبه نوبة سارة، لكنها تعبر بسرعة. تستوعب بسرعة بأن التنقل للعيش في هذا المكان الهادئ جاء بسبب الضغط الذي يعيشه الزوج الباحث عن إثبات كفاءته كفنان مغمور. حياة عادية تجمع فيليب بلوسي، وظل لوسي تلعبه بإتقان النجمة ليا سيدو عازفة البيانو، وابنهما، والأمور العادية ستتوقف هنا في هذه اللحظة وبدون سابق إنذار. عناصر الشرطة تقتحم البيت وتقوم بتفتيش كل الحواسيب وآليات تصوير فيليب وتحجز وحدات تخزين البيانات. إلى حدود اللحظة يفهم المشاهد القليل عن سبب حضور الشرطة، فيما لا تستوعب زوجته 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
4: Bonjour à toutes et à tous, avec vous Noah Perret. À la une de l'actualité ce matin, 3 mois, jour pour jour, après le début de l'offensive américaine en Iran, les États-Unis ont mené cette nuit de nouvelles frappes au sud du pays, sûrement l'attaque la plus importante depuis la mise en place du cessez-le-feu au début du mois d'avril. 4 drones iraniens ont été abattus par Washington et une station de contrôle dans le port de Bandar Abbas a été bombardée. C'est donc la 2e opération de ce genre menée par les États-Unis cette semaine. 2e fois que Washington justifie son attaque par une action défensive contre l'Iran. De son côté, Téhéran a donc répliqué en visant une base américaine qui, on peut l'imaginer, se trouvait dans la région du Golfe, étant donné que la défense aérienne du Koweït a annoncé ce matin avoir repoussé des attaques de missiles et de drones. Et les premières réactions à l'international depuis l'île de Chypre, la chef de la diplomatie européenne, Kaja Kallas, a estimé qu'il n'était dans l'intérêt de personne que la guerre entre l'Iran et les États-Unis se poursuive. Dans l'actualité également, au Proche-Orient, le sud du Liban est à feu depuis ce matin. La ville de Tyr, mais aussi de Saïda, située à 40 km de la capitale Beyrouth, ont été visées par des frappes israéliennes. Le bilan humain n'a pas encore été publié par les autorités libanaises, mais le média L'Orient le Jour parle de frappes meurtrières. Alors qu'hier, l'armée israélienne déclarait une grande partie du sud du pays, dont la ville de Tyr, comme zone de combat, malgré le cessez-le-feu en cours. Et sur un autre front, cette fois-ci en Ukraine, l'armée russe a poursuivi ses attaques sur le territoire cette nuit. Un mort et plusieurs blessés ont été recensés par les autorités régionales de Donetsk. Des frappes de Moscou qui se poursuivent alors qu'aujourd'hui, le président ukrainien Volodymyr Zelensky se rend en Suède pour l'annonce d'un accord sur la défense aérienne avec, selon les médias locaux, un don de Stockholm d'un avion de chasse à Kiev. Enfin, avant de vous quitter, un passage en Afrique pour faire un point sur l'épidémie d'Ebola. L'Ouganda ferme temporairement ses frontières avec la République démocratique du Congo au vu de l'aggravation de la situation sanitaire sur place. L'épidémie d'Ebola qui pousse de nombreux pays à prendre des mesures. Hier, les États-Unis ont fait savoir qu'aucun cas n'entrerait sur le territoire. Également, le Canada a annoncé renforcer ses contrôles sanitaires, d'abord en suspendant ses visas pour les ressortissants de

0: en renforçant la surveillance dans ses aéroports à quelques semaines maintenant du Mondial de football 2026. C'est la fin de cette synthèse. Merci beaucoup de l'avoir suivi et bonne suite des programmes sur les antennes de Média.
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1: Bonjour à toutes et à tous, avec vous Noah Perret. À la une de l'actualité ce matin, une violation du cessez-le-feu par les États-Unis a dénoncé aujourd'hui le régime de Téhéran après l'annonce de frappes américaines au sud de l'Iran. 4 drones iraniens ont été abattus par Washington et une station de contrôle dans le port de Bandar Abbas a été bombardée. C'est donc la deuxième opération de ce genre menée par les États-Unis cette semaine. Deuxième fois que Washington justifie son attaque par une action défensive contre l'Iran. De son côté, Téhéran a donc répliqué en visant une base américaine sans préciser où, mais à noter que la défense aérienne du Koweït a annoncé ce matin avoir repoussé des attaques de missiles et de drones à l'international. Depuis l'île de Chypre, la chef de la diplomatie européenne Kaja Kallas a estimé qu'il n'était pas et qu'il n'était dans l'intérêt de personne que la guerre entre l'Iran et les États-Unis se poursuive. Au Proche-Orient, après les frappes meurtrières d'Israël sur la bande de Gaza, les hôpitaux de l'enclave enregistrent 3 nouveaux décès, notamment notant que de nombreuses victimes se trouvent encore ensevelies.

0: morts et plusieurs blessés ont été recensés par les autorités régionales de Donetsk. Des frappes de Moscou qui se poursuivent alors qu'aujourd'hui, le président ukrainien Volodymyr Zelensky se rend en Suède après l'annonce d'un accord sur la défense aérienne avec, selon les médias locaux, un don de Stockholm d'un avion de chasse à Kiev. L'ONU qui alerte également sur la poursuite du réchauffement climatique en cours des prochaines années. Selon un nouveau rapport de l'Organisation météorologique mondiale, les températures internationales devraient rester à des niveaux records ou proches des records entre 2026 et 2030. L'agence estime à 75% la probabilité que la moyenne de ces 5 années dépasse de plus d'1,5 degré les niveaux pré-industriels. Alors qu'une vague de chaleur se répand en ce moment, notamment en Europe, aujourd'hui par exemple, l'Italie a placé 5 villes en vigilance rouge, dont sa capitale, Rome. C'est la fin de cette synthèse. Merci beaucoup de l'avoir suivi et bonne suite des programmes sur les antennes de Midi 1.
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0: qui sont verbalisées plutôt que d'autres, à partir des matières, des enseignants, des activités qu'on fait. Mais c'est-à-dire, dès que j'ai eu l'occasion d'écrire et dès que j'ai eu l'équipe professorale qui m'a encouragée dans ce sens, enfin, j'ai trouvé que je le faisais avec beaucoup de facilité et d'amour. Et en même temps, dès que j'ai commencé à être exposée aux sciences et au corps humain, à la biologie, je me suis trouvée une passion pour ça. Donc, j'ai envie de vous dire, elles étaient là, elles se sont déclenchées au moment de l'exposition. Mais franchement, au primaire, déjà, j'avais ces deux rêves, hein, franchement.
1: Ok. Mais on va dire alors, quel est celui qui est le plus facilement... Facilement, relativement. Hein. Quand je dis facilement, c'est-à-dire que. Je garde le terme facilement. Atteignable. Mmh. Est-ce que c'est la médecine ou l'écriture et la reconnaissance de l'écriture?
0: Alors, je dirais plutôt médecine.
1: Oui.
0: Parce que c'est un parcours assez clairement tracé.
1: Oui. Malgré la difficulté de la médecine, hein, quand même.
0: Tout à fait, oui. Mais voilà, c'est un métier dont le nom existe déjà. Hein.
1: Ouais,
0: le terme écrivain est beaucoup plus, il est beaucoup plus évident quand on est à l'école ou en famille en discutant avec un enfant. Hein. Il y a des métiers qui ressortent plus vite. Aussi, c'était un métier qui existait dans la famille. Donc, ma tante maternelle, la Rahma, qui est décédée aujourd'hui, enfin, qui est décédée en ce moment, c'est-à-dire, je l'ai déjà perdue, elle était médecin, et c'est quelqu'un avec qui j'avais un grand lien, et donc, c'est un métier auquel j'étais exposée aussi sur le plan familial, personnel. Voilà, donc je savais que ça existait. Voilà ce que c'est. Voilà comment on s'habille quand on est médecin. Voilà comment on parle. Voilà comment. Qu'est-ce qu'on fait de notre journée. Le métier d'écrivain, c'est pas aussi cadré. Carré. Je n'étais pas exposée à ce genre de choses. Quoique, dans le milieu aussi, il y avait beaucoup d'auteurs, parmi eux aussi mes parents. Mais ils ne se définissaient pas en tant que tels. C'était toujours quelque chose qu'on fait à côté. Dès que j'ai commencé à répondre à la question « qu'est-ce que tu veux être quand tu seras grand ?», je disais beaucoup plus facilement « médecin ».
1: Ok. Alors, est-ce que vous pensez encore que c'est quelque chose qu'on fait à côté ?
0: Alors là, maintenant que je le fais, pas du tout, parce que c'est vraiment une passion à part entière, c'est une carrière à part entière.
1: Ouais.
0: Pendant beaucoup d'entretiens et d'interviews, vraiment j'ai insisté sur cette histoire parce que le monde littéraire et le monde artistique ne sont pas présentés à l'école ou au collège ou au lycée de la même façon, avec le même prestige, si vous voulez, que les carrières scientifiques. Surtout quand on est bon élève. Alors, quand on est bon élève, c'est une très bonne chose parce qu'on a beaucoup, on a le choix, on a accès à beaucoup de choses, on a une facilité d'apprentissage. Mais il y a aussi un petit inconvénient qui est caché, c'est-à-dire qu'on n'a pas vraiment le droit de faire autre chose que les meilleures carrières.
1: Ce qui est labellisé, pardon,

0: vie d'une façon spatio-temporelle.
1: Alors, néanmoins, l'Ilham, quand on vous présente avant tout comme médecin, d'abord. J'imagine, dans les rencontres littéraires, d'abord médecin,
0: oui,
1: et ensuite écrivain,
0: oui, c'est vrai.
1: Comme pour, en fait, appuyer l'amour que vous avez pour l'écriture, malgré le fait qu'elle soit médecin, malgré le fait qu'elle ait une carrière scientifique, qu'elle ait un métier à plein temps, les engagements, etc. Elle écrit, elle est écrivain. Y a comme, je ne sais pas, moi, si je pourrais appeler ça un complexe de la part de la société. Je ne sais pas, en fait.
0: C'est vrai que je ne me suis pas vraiment posé la question, mais c'est vrai que c'est toujours mis en avant et c'est toujours questionné même. C'est-à-dire, même si la rencontre, même si le sujet de la rencontre est autre, mais on a toujours cette première remarque, cette première observation que comment ça se fait qu'en même temps d'être médecin, vous arrivez à écrire, comment ça se fait ? C'est une question qui revient vraiment beaucoup et qui me surprenait au début parce que pour moi, c'était vraiment très naturel. C'est pas quelque chose que je sens. C'est pas quelque chose de coûteux pour moi. Sur le plan effort. Bien sûr, je parle maintenant, après la fin de mes études, parce que comme je vous ai dit, en effet, c'était vraiment pas du tout facile de lancer une carrière sur le plan littéraire en même temps que mes études. Mais ça, c'est moi. Pour ne pas dire, c'est-à-dire une autre personne, peut-être avec un autre profil, aurait probablement pu faire les deux.
1: Oui.
0: En même temps, donc c'est ma capacité, c'est ma gestion qui a fait que je n'ai repris l'écriture comme priorité que après juste après d'ailleurs l'obtention de mon diplôme. Beaucoup plus de liberté et surtout beaucoup moins d'anxiété par rapport à la finalité. Elle dit c'est bon, c'est fini, on va exercer tranquillement, maintenant on peut profiter un peu de la vie et faire ce qu'on aime. Mais c'est vrai que cette histoire de médecin, parce que c'est une carrière qui, pour la société, elle fait partie des carrières qui fusionnent avec l'identité de la personne. On ne sépare plus l'humain du médecin. Et d'ailleurs, c'est pas tout à fait positif. Mais en tout cas, c'est qu'on s'identifie par sa carrière quand on fait partie de ce monde. On est médecin, il n'y a pas d'horaire. On est médecin le jour, la nuit, avec sa famille, pendant les vacances. Une fois qu'on l'est, on ne peut pas arrêter de l'être. C'est un savoir qui conditionne et c'est un savoir qui mène à des responsabilités et des obligations. Même quand on n'est pas en train d'exercer.
1: Alors,
0: je pense que c'est pour ça qu'il y a cette question. C'est parce que ce genre de carrière, elle déteint beaucoup trop sur la personnalité, sur le temps et sur comment la société nous voit. Peut-être que c'est la raison.
1: Vous avez dit quelque chose tout à l'heure, Ilham, je ne sais pas si c'est un lapsus ou si c'est juste... Vous avez dit, quand j'ai fini les études, etc., maintenant, il était temps de faire ce que j'aime, à savoir revenir à l'écriture. Est-ce que c'est un lapsus?
0: Oui, enfin, je sais pas, oui et non, peut-être, parce que ça veut pas dire que j'aime pas la médecine, pas du tout, mais aimer le métier et aimer les études, c'est pas la même chose. Donc, aimer exercer, le faire avec passion, selon sa propre manière, selon sa propre routine. C'est tout simplement magnifique. Mais être tenu d'offrir son temps jour et nuit au travail avec une anxiété par rapport à la validation derrière, par rapport à la finalité des examens, par rapport à un système qu'il faut absolument respecter, c'est très anxiogène, c'est très fatigant. Et on s'éloigne un peu de la passion quand on est sous pression. Donc la médecine, c'est une passion pour moi, telle que je l'exerce aujourd'hui, c'est-à-dire à ma façon, selon mes horaires, j'allais dire, selon aussi ma flexibilité propre. Mais pendant quand même 13 ou 14 ans d'études,

études, ce n'est pas exactement ça. Il y a beaucoup de contraintes, il y a beaucoup de expectations, et on attend beaucoup de vous. On passe quand même des gardes à l'hôpital, on a des devoirs qui dépassent notre capacité physique. C'est ça que je voulais dire quand j'ai dit enfin.

0: Non, c'est fini, maintenant je peux faire ce que
1: Oui,
0: j'aime. C'est
1: je
0: tout
1: comprends
0: simple.
1: parfaitement,
0: Mais...
1: je comprends parfaitement. Alors, cet amour pour la lecture, justement, cet amour pour le livre, est-ce que ça vous laisse l'espace entre l'amour pour les livres, l'amour pour la médecine, l'accompagnement des autres, ça vous laisse du temps pour avoir une vie en dehors, de ces deux activités?
0: Oui, moi, ma réponse est simple. Ces deux activités sont déjà une vie. C'est-à-dire, je le vois pas comme, c'est-à-dire, c'est pas séquencé. Voilà, il y a le temps pour la médecine, il y a le temps pour le livre, et il y a le temps pour moi. Parce qu'en étant médecin, je suis moi. En lisant, je suis moi. En écrivant, c'est du temps pour moi, déjà. Donc, je vois pas les choses comme ça. Mais, disons que, si on les voit plutôt comme carrière que comme passion, en effet, il y a du temps qu'il faut consacrer. En dehors du temps purement plaisir, il y a du temps pour la progression, pour le fait d'apprendre davantage, pour le fait de faire des rencontres, etc. C'est-à-dire tout ce qui

0: jongler entre ça et la vie personnelle, entre guillemets, parce que tout est une vie pour moi. Mais je pense que c'est une adaptation, c'est une gestion, et je me donne cette priorité, c'est-à-dire, bon, peut-être parce que quand on fait médecine pendant tellement longtemps, on oublie cette notion de temps pour soi. Et donc, j'ai vraiment été très à cheval sur le fait de la retrouver, et je le crée, ce temps pour autre chose que la carrière. Ça peut être dans la même vision, ça peut être un livre que je vais lire ou un passage que je vais écrire, sauf que ça ne sera pas forcément dans l'optique de faire partie de la carrière. Je ne sais pas si vous voyez la nuance dont je parle. Je peux très bien écouter ou prendre plaisir à un documentaire qui va parler de médecine. Et je vais plutôt le compter comme un temps pour moi que comme un temps pour ma carrière, parce que ça ne sera pas forcément dans la productivité, ça sera du temps out. Pareil pour l'écriture, et puis bien sûr, il y a d'autres choses dans la vie, il y a la famille, il y a le temps de voyage, il y a l'introspection et tout ça. Et je la mets en avant, c'est une priorité en effet, et on se force, hein. Je me force, pour moi, il faut le faire. Si on se laisse aller, on peut passer à côté. Donc, je fais des pauses parfois forcées.
1: Alors, justement, toute cette aventure entre ces deux mondes et vous au milieu, ça vous a appris quoi sur vous-même?
0: Beaucoup de choses, beaucoup de choses. D'abord, ça m'a appris mes limites. C'est-à-dire que quand on veut, d'ailleurs, quelque chose que je répète aussi beaucoup, c'est on ne peut pas sauver le monde. C'est quelque chose de, c'est un rêve qu'on a quand on commence la médecine, et on croit qu'on va tout régler, mais avec le temps, on apprend que ce n'est pas possible. C'est très dur à apprendre. C'est une réalité qui est difficile à avaler pour quelqu'un peut-être d'idéaliste, mais c'est

connaissance de cause. Ça m'a aussi appris mes priorités, c'est-à-dire par rapport à faire plaisir à tout le monde, ou par rapport à plaire à tout le monde et faire ce que je crois juste ou ce que je pense bon ou ce que j'aime vraiment. J'ai appris petit à petit, et j'apprends toujours, à faire la priorité entre ces deux choses, parce que ce sont deux mondes, la médecine et

0: de plaire ou cette envie de d'être accepté par la société comme étant bon médecin ou comme étant bon écrivain, dès qu'on la place là où elle doit être, c'est important, mais elle ne doit pas dépasser ce pourquoi on fait les choses, la passion qui nous anime et ce qui est juste et ce qu'on juge vrai. Donc là aussi, c'est un apprentissage. C'est très facile de tomber dans... C'est la... Comment dire? C'est la foule. Quand on est aimé, c'est facile de tomber dans ce genre de piège. Il faut toujours, de temps en temps, revenir en arrière pour se rappeler notre authenticité, pour se rappeler les vrais objectifs et les vraies raisons derrière nos choix.
1: Eh bien, Ilham Azghari, merci infiniment d'avoir été ma femme d'aujourd'hui.
0: Merci beaucoup à toi. Et puis, je passe un bon salut à toutes les femmes de ta communauté, toutes les femmes marocaines en général, hommes et femmes qui ont une passion, des rêves et qui sont en train d'apprendre tous les jours à être de meilleures personnes.
1: Eh bien, merci beaucoup, Lala Ilham. Eid Moubarak Saïd.
0: Merci beaucoup également pour vous et toute votre équipe.
1: Merci à toutes et à tous pour votre confiance. 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
5: Bonjour à toutes et à tous, merci de nous rejoindre sur Média. Avant votre journal, tout de suite la météo.
6: Au Maroc, l'après-midi, le ciel sera partiellement nuageux à souvent ensoleillé à l'ouest de la ligne Tendra-Rafi-Guigassa et clair sur le reste du pays. Pour les températures, la minimale est de 22 degrés à Safi ainsi qu'à Essaouira. Il fera 26 du côté de la capitale Rabat, qui sera sous les nuages. 26 également à Nador. Comptez 27 degrés à Casablanca avec un ciel changeant. 27 également à Agadir. Il fera 29 à Tanger et à Laayoune. 31 à Oujda. Il fera 33 à Errachidia sous un grand ciel bleu. 34 à Fès. Il fera 35 degrés à Marrakech. Chez la maximale, c'est à Benimelal avec 36 degrés sous le soleil. En Algérie, l'après-midi, le ciel sera nuageux à partiellement nuageux sur le centre-est du pays et au sud-est de Tamanrasset, puis clair ailleurs. Pour les températures, la minimale est de 24 degrés à Oran, il fera 25 à Alger, la capitale sous le soleil, 25 également à Béjaïa, du soleil également à Annaba, où il fera 37 degrés, 29 degrés à Tiaret, 31 à Constantine, comptez 32 degrés à Rardaïa, il fera 33 à Chlef, le mercure affichera 36 à Biskra sous le soleil et les maximales de 37 degrés à Tamanrasset sous les nuages ainsi qu'à Adrar. En Tunisie, l'après-midi, le ciel sera souvent soleillé sur les reliefs du nord-ouest du pays et clair ailleurs. Pour les températures, la minimale est de 26 degrés à Tabarka sous le soleil, 27 du côté de Monastir, il fera 28 à

0: Djerba, du grand soleil à Médine, Sfax, Gabès et Bizerte avec 29 degrés. Pour la capitale Tunis, il fera 31 degrés sous le soleil, 31 également à Kasserine et Sousse. Comptez 34 à Gafsa, 35 à Tozeur, la maximale sous le soleil.
1: Il est tout juste 12h30 sur Média 1, tout de suite le journal. Eid al-Adha, la fête du sacrifice, est une opportunité économique pour de nombreux Marocains. Dans ce journal, nous irons à la rencontre de bouchers très sollicités hier. L'ambiance de cette fête est particulière ici à Tanger. Dès le matin, les odeurs du mouton ont empli les rues. Plusieurs personnes se sont attelées à griller les têtes de mouton à l'extérieur. Ce sera notre séquence reportage. Dans le reste de l'actualité, vers une reprise des hostilités au Proche-Orient, les États-Unis frappent le sud de l'Iran, Téhéran riposte en visant une base américaine dans la région. En 3 mois de conflit, que retenir de ces tensions? Réponse dans quelques minutes. Au Liban, les enfants restent les principales victimes de la guerre. Blessés ou déplacés, ils tentent de se reconstruire à travers le théâtre. Une association à Beyrouth les accompagne. Reportage dans quelques minutes. En Espagne, une affaire de corruption ébranle le parti socialiste. Hier à Madrid, une unité de la garde civile a fait irruption au siège de cette formation politique au pouvoir. Et puis du football, ce sera en fin de journal. Le Maroc, devant son public, va retrouver le Sénégal en Coupe d'Afrique des Nations U17. Objectif des Lionceaux, atteindre la finale. Vous le savez, ce jeudi est férié au Maroc, deuxième jour des célébrations d'Eid al-Adha, une fête musulmane qui a sa propre ambiance dans le royaume et bien sûr ses traditions. Hier, des hommes portant des tabliers blancs et munis de couteaux fraîchement aiguisés attendaient leurs clients, des familles à la recherche de bouchers ou de spécialistes pour

0: et munis de couteaux fraîchement aiguisés attendaient leurs clients. Des familles à la recherche de bouchers ou de spécialistes pour effectuer à domicile le sacrifice du mouton. Pendant une journée, ils deviennent des bouchers ambulants, un métier qui se pratique dans les règles de l'art. Noah Perret est allé à leur rencontre à Tanger.
1: Il est 7h30 devant la mosquée Mohamed V de Tanger. Miloudi sort tout juste de la prière. À ses côtés, son jeune neveu Adam.
2: 1975 que je suis dans ce domaine, depuis l'école.
1: Selon les années, Miloudi peut s'occuper de plus d'une dizaine de sacrifices le jour de l'Aïd. Les prix allant de 100 à 300 dirhams selon le client, pour une pratique qui reste très peu régulée, déplore-t-il.
2: Il y a des gens qui ne savent pas faire. Le sacrifice a des règles. Si le propriétaire du mouton te donne cette responsabilité, tu dois savoir comment faire.

0: d'une soixantaine de kilos.
1: C'est fatigant.
2: Oui. Oui, c'est un peu fatigant, mais c'est la tradition.
0: Si Miloudi est bien bouché, tous les jours de l'année, beaucoup d'hommes enfilent le tablier uniquement pour le jour de l'Aïd. C'est le cas par exemple de Marcine, qui est maçon de profession, mais qui a appris à faire le sacrifice avec son père.
3: C'est lui qui m'a appris la boucherie. On allait chez les gens, chez la famille avec lui, et c'est grâce à la pratique qu'on a appris.
0: Un apprentissage qui permet d'encaisser quelques centaines de dirhams le jour de l'Aïd. Boucher, ambulant, fait partie de ces nombreux emplois informels qui réapparaissent chaque année à l'occasion de cette fête.
4: C'était un reportage signé Noah Perret. Et puis on reste dans les rues de Tanger, bien calme aujourd'hui. Mais ce n'était pas le cas hier. Plusieurs personnes avaient mis en place à l'extérieur des endroits de grillade destinés à la préparation de la tête du mouton. Une tradition qui se poursuit dans le Nord malgré l'interdiction et qui fait partie des rituels de Eid al-Adha. Reportage de Constantin Jallot à Tanger.
5: Il y a un feu tous les 5 mètres. Dans la rue Sidi Bouabib de Tanger, près du Grand Soko, les flammes rongent les têtes des moutons noircies sur des pics. Les scies tronçonnent les cornes, les haches libèrent les cervelles hors des crânes de moutons. Sous le soleil et la fumée, ces bouchers de l'Aïd al-Adha travaillent souvent entre amis comme Mohamed, la vingtaine.
6: L'important, c'est que je me débrouille avec les amis. Vous savez, Dieu soit loué, on s'en sort, on gagne notre croûte. L'important, c'est de vivre cette ambiance de l'Aïd.
5: Il n'arrête pas depuis ce matin.
6: Oui, les clients sont bien présents aujourd'hui. Moi, je travaille ici, je découpe et je lave. Et ici, ils grillent les têtes.
5: Car c'est tout un processus bien précis. Redda vient toujours ici pour l'Aïd. On s'occupe de ces têtes de mouton pour 70 dirhams chacune.
7: C'est des experts depuis des années. Ici, c'est le repère à Tanger. Donc ça fait 25 ans qu'on vient ici pour faire cette activité et tout. Là, c'est clean. Au moins, c'est un espace approprié pour ça. C'est très rapide. Ça m'a pris une demi-heure pour les faire cuire au charbon, pour enlever toutes les poils et tout, et pour le découper. Et là, c'est une demi-heure pour qu'il soit découpé, donc c'est intéressant.
8: Par exemple, la tienne, c'est celle-là?
7: Moi, les deux, ils sont là. Celui de ma petite famille et de mon père. Donc c'est là. L'activité, elle commence par le nettoyage. Ouais. Donc ils frottent pour enlever tout ce qui est en surplus. Après, c'est l'activité de découpage. Il faut garder la cervelle intacte. Donc lui, il est expérimenté en la matière. Il a déjà fait la boucherie, donc il sait s'y faire. Après, c'est bon, on l'emballe et là, il est prêt pour le couscous.
5: Les grillades de tête et l'odeur fumée des barbecues resteront dans les rues tangéroises au moins jusqu'à jeudi.
4: C'était un reportage de Constantin Jallot dans les rues de Tanger. Eid al-Adha, bien sûr, c'est l'occasion de manger de bons petits plats, mais attention aux excès. C'est en tout cas le conseil des professionnels de santé qui appelle à éviter de trop consommer de viande rouge, même si c'est tentant. Et cela afin d'éviter les problèmes digestifs, l'inflammation, encore la fatigue. Donc faites-vous plaisir, mais avec modération. Il est aussi conseillé d'intégrer beaucoup de légumes et d'eau dans votre alimentation. Le conflit entre les États-Unis et l'Iran entre dans son 4e mois aujourd'hui. L'Iran dénonce ce matin des violations du cessez-le-feu après des frappes américaines durant la nuit contre Bandar Abbas, ville portuaire iranienne, ainsi que des drones iraniens autour du détroit d'Ormuz. Téhéran a donc riposté en attaquant une base américaine dans la région, sans préciser laquelle. Le Koweït, de son côté, affirme essuyer des tirs de missiles et de drones aujourd'hui. Alors, les deux parties en conflit ne sont pas prêtes d'arriver à un accord. Les négociations semble actuellement en péril. Que retenir de ces 3 mois de conflit? Le régime iranien ne semble pas inquiété, selon François Géré, président et fondateur de l'IFAS, Institut français d'analyse stratégique. On l'écoute.
9: Alors, côté iranien, on constate que la structure politique est beaucoup plus solide que tout ce qu'on imaginait. On a annoncé que le régime allait s'écrouler. Les Américains et les Israéliens se sont employés à assassiner un certain nombre de dirigeants, mais qui ne changent absolument rien à la structure gouvernementale du pays, qui reste finalement soudée, stable. Il n'y a aucune espèce d'alternance politique. Tout ce qu'on a raconté sur la famille de l'ancien Shah d'Iran et autre chose de ce genre s'est avéré inexistant, inopérant. Donc, il n'y a pas la moindre alternative politique venant des États-Unis.
4: C'était des propos au micro d'Éline Roussel. Et concernant justement le volet diplomatique, hier, le président américain a démenti les informations iraniennes sur un projet d'accord conférant à

Téhéran la gestion du détroit d'Ormuz. Il ne sera contrôlé par aucun pays, a notamment déclaré Donald Trump lors d'une réunion de son cabinet à Camp David. Et cela semble inclure le sultanat d'Oman qu'il a menacé, je cite, de faire sauter. Un message clair adressé pourtant à un allié des États-Unis, selon le journal britannique The Guardian. Le locataire de la Maison-Blanche n'apprécierait pas les discussions en cours entre Téhéran et Mascate pour faire payer un droit de passage aux navires transitant par le détroit d'Ormuz. Ce conflit pousse les États à revoir leur stratégie énergétique en ouvrant de nouvelles voies d'approvisionnement et en puisant dans leurs propres réserves pour répondre à la crise énergétique actuelle, la deuxième depuis 5 ans. C'est le constat de l'Agence internationale de l'énergie qui ajoute dans un rapport sur l'investissement énergétique mondial de l'OCDE que ces investissements vont atteindre 3 400 milliards de dollars cette année, dont 2 200 milliards destinés aux énergies renouvelables, au nucléaire, à l'électricité, électrification ou encore au stockage. Au Liban, la nuit a été particulièrement violente dans le sud. L'armée israélienne a intensifié ses bombardements à tir, mais aussi dans la Bekaa, indiquant, je cite, avoir visé des positions du Hezbollah, mais des civils ont péri dans ces opérations. Au moins 14 morts et une vingtaine de blessés, d'après le ministère libanais de la Santé. Parmi les victimes, 3 enfants. Déplacés de force, les plus jeunes ne connaissent plus que la guerre au Liban. Ils sont privés d'école. Une association à Beyrouth, Tiro Arts, leur permet de monter sur scène pour raconter leur histoire aux côtés d'enfants blessés par la guerre originaire de Gaza et soignés dans la capitale libanaise. Amélie David est allée à leur rencontre.

0: Les bombes, la mort, le déplacement, les 14 enfants racontent leurs histoires dans la pièce en attendant l'espoir. Rana Machak, 12 ans, originaire de l'Est, explique.
1: Nous exprimons la douleur que nous avons à l'intérieur de nous et nous essayons de donner de l'espoir aux gens. Et aussi, nous essayons d'oublier la guerre et toutes ces choses. La vie des enfants de la guerre, les blessures dont ils souffrent. Aujourd'hui, il y a beaucoup d'enfants blessés de Gaza.
0: La jeune actrice partage la scène avec Samir Zrey, 16 ans, déplacé de force à Beyrouth depuis le sud du Liban avec toute sa famille, il raconte.
2: Bien sûr, j'ai pleuré plusieurs fois dans le théâtre pour plusieurs raisons. Par exemple, ma tante et ma famille, ses trois enfants et son mari ont été tués. Donc quand j'en ai parlé ici, j'ai commencé à pleurer. Donc oui, parfois je suis triste. Mais autant que je peux, j'essaie de ne pas pleurer.
0: Pour le directeur de Tiro Arts, Kassem Istanbouli, travailler avec les enfants pour monter cette pièce permet aussi de documenter les atrocités de la guerre.
3: C'est à travers l'art que nous pouvons savoir ce qu'il se passe. Ce qu'il se passe pendant la guerre, ce sont les histoires des gens, de la résistance, de la solidarité, de la liberté. C'est important de le dire sur scène.
0: Alors que l'armée israélienne a

frappe ciblée à Beyrouth. D'après une source militaire libanaise, eh bien, il y aurait eu une frappe contre un appartement au sud de la capitale. Du côté d'Israël, d'après le quotidien Haaretz, plusieurs sirènes ont retenti dans le nord ce matin après des soupçons d'infiltration de drones et de tirs de roquettes. Pas plus de précisions pour le moment. Sur le plan interne, Yonatan Urich, l'ancien conseiller du Premier ministre israélien, face à la justice ce matin. Le parquet décide de le poursuivre dans l'affaire dite du Bild. Plusieurs chefs d'accusation sont retenus contre lui, dont la transmission de secrets d'État avec intention de nuire à la sécurité nationale ou encore détention d'informations

Démocratique du Congo, Tedros Ghebreyesus doit rencontrer les équipes médicales mobilisées dans l'Est, en Ituri, région touchée par une nouvelle épidémie d'Ebola. Dans un tweet aujourd'hui, il tient à rappeler que le pays a déjà vaincu à 16 reprises cette épidémie. La 17e fois ne fera pas exception, ajoute.

0: Parmi elles, le respect du programme qui a porté le parti au pouvoir en 2024, des clarifications sur la gestion de la dette, le refus de nouvelles hausses du coût de la vie, la poursuite des renégociations des contrats stratégiques ou encore la lutte contre la corruption. Autre point sensible, la répartition des portefeuilles ministériels. Le nouveau Premier ministre, Amadou Alaminoulo, qui, je le rappelle, est un ancien cadre de la BCEAO, affirme vouloir poursuivre le projet présidentiel tout en renforçant la coopération avec le secteur privé, les partenaires financiers et les investisseurs étrangers. Un défi de taille dans un contexte économique particulièrement tendu où presque tous les indicateurs sont au rouge. À Dakar pour Médias, Alison Fernandez.
1: Politique toujours en Espagne, le parti.

0: à préserver les réserves de change et à encourager la production nationale. Mais plusieurs journaux dénoncent un protectionnisme jugé excessivement rigide pour les PME algériennes. Le quotidien Lwatan évoque régulièrement un climat de confusion réglementaire autour des nouvelles restrictions et sur les importations et leurs effets sur les opérateurs économiques. Les chefs d'entreprise redoutent un ralentissement des activités industrielles et commerciales.
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4: Midi 50, passé d'une minute, c'est le moment de retrouver Histoire d'une légende avec Hakim Tamim. Et c'est d'ailleurs l'occasion de découvrir ou de redécouvrir des sportifs hors normes. Aujourd'hui, c'est Vitali Sherbo. Il est considéré comme le plus grand gymnaste de l'histoire. L'ancien champion biélorusse est le seul gymnaste de l'histoire à avoir remporté 6 titres lors d'une même Olympiade. C'était au JO de Barcelone en 1992. Sherbo compte aussi à son palmarès des titres de champion d'Europe et champion du monde.

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1: Dans 5 minutes, le retour de l'information. Mais avant cela, on va reparler de l'Eid al-Adha, la fête du sacrifice célébrée dans le monde musulman et dans le reste du monde depuis hier. Des célébrations qui sont souvent compliquées pour les peuples, certains peuples, que ce soit à cause des différents conflits ou bien du réchauffement climatique. C'est l'image du jour de Martin Gibert.
2: C'est l'une des plus grandes célébrations pour le monde musulman. Les fidèles des quatre coins de la planète ont fêté hier l'Aïd al-Hadra. Au Maroc, bien sûr, les bouchers dans leur boutique ou à domicile enchaînaient les sacrifices du mouton. Tout un peuple représenté par le roi Mohamed VI, commandeur des croyants. Le souverain a également procédé au rituel du sacrifice avec deux moutons. Cette année, les Marocains ont pu retrouver ce rituel. Ils en étaient privés l'année dernière en raison d'un cheptel trop peu important. Dans le reste du monde, près de 1,5 million de fidèles venus de partout se sont réunis en Arabie Saoudite pour l'Hajj. Des célébrations à la Mecque perturbées par le conflit entre l'Iran et les États-Unis, mais aussi par une vague de forte chaleur avec des températures pouvant atteindre les 45 degrés. Pour pallier à cela, les autorités saoudiennes fournissent de l'eau aux pèlerins, mais cela ne suffit pas toujours et les cliniques peuvent vite se retrouver surchargées. Pour ravitailler les 127 centres médicaux le plus rapidement possible, les autorités ont recours à des drones, une solution de poids face à la circulation presque impossible et un symbole des nouvelles technologies au service des rituels sacrés. Une vague de chaleur qui frappe également les fidèles en France. L'Hexagone traverse en ce moment une période de canicule. À Argenteuil, en périphérie de Paris, les musulmans prient sur la terrasse de la mosquée Al-Insan sous 33 degrés. Des prières souvent perturbées par les conditions climatiques, que ce soit la pluie de l'automne ou le froid de l'hiver. Mais cela n'empêche pas les fidèles de savourer ce moment sacré, mais illustre toutefois le manque de capacité d'accueil dans les mosquées en France. Et dans un contexte beaucoup plus morose, c'est dans les décombres d'un pays en ruine que les Gazaouis ont célébré l'Aïd al-Adha. À Khan Younes, comme à Gaza, les tapis de prière sont dépliés sur les gravats des bâtiments détruits. Le sacrifice du mouton est devenu presque impossible avec les pénuries, la flambée des prix. Les habitants de l'enclave affirment avec tristesse que l'ambiance de l'Aïd a disparu au fil des années. Une fête sacrée, mais gâchée pour la troisième année consécutive par le génocide israélien.

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1: Il est exactement 13h sur les ondes de Médien. Tout de suite, votre flash d'information présenté par Ayman Al-Ahmad. Bonjour Ayman.
2: Ahlan biki Soukaina wa ahlan bikoum moustama'ina al-kiram fi hadha al-mou'id al-ikhbari.

0: personnes autour d'elle et si elle est soutenue psychiquement et affectivement.
1: Beaucoup de passages amènent à une réflexion profonde dans votre ouvrage. Parmi eux, j'ai relevé celui-ci. Il est toujours facile d'agir face à une situation injuste à condition de...
0: Avec mes patients, il y a une chose que je mets en place, c'est que je les crois toujours. Parce qu'effectivement, vous avez raison, comprendre une situation complexe, comprendre une situation de trauma, c'est pas toujours simple. Surtout que la mémoire traumatique peut amener des trous dans, comme des trous dans le récit qu'on va faire de l'expérience traumatique. Donc, la première des choses à faire pour bien la comprendre, il faut l'écouter. Même si au tout début, dans les premières manifestations, dans les premières tentatives d'explicitation du traumatisme, il peut y avoir des phrases qui paraissent un peu désorganisées ou parce que même la personne, comme elle a été, sa mémoire a été abîmée, elle peut avoir du mal à expliquer dans les détails ce qu'elle a vécu, parce qu'il y a eu une sidération au niveau du cerveau. Donc le secret, c'est avant tout écouter, écouter pleinement, écouter profondément, et écouter aussi cette communication non verbale, parce que celle-ci, je pense qu'on ne l'écoute pas assez. Les personnes n'ont aucun intérêt à mentir, surtout dans le huis clos d'un cabinet. Donc j'écoute mes patients, et surtout, je leur montre à quel point humainement, je suis ici, je les crois, je suis là pour eux. Et en fait, on se rend compte que naturellement, le discours amène à se fluidifier. Mais pour ça, il faut un temps non négligeable. Vous me parliez tout à l'heure des réseaux sociaux. Les réseaux sociaux ne permettent pas ce temps qualitatif qui va vraiment permettre d'écouter et d'entendre le récit traumatique.
1: L'histoire de Boris Cyrulnik rappelle quelque chose d'important. Nous n'échapperons pas aux épreuves de la vie. Pourquoi est-ce finalement rassurant?
0: De ne pas échapper aux épreuves de la vie.

0: Du coup, si on arrive à créer le lien avec l'autre, un lien de confiance qui va nous permettre de partager une émotion positive ensemble, il y a quand même de grandes chances pour qu'on puisse par la suite partager quelque chose qui est plus douloureux. Souvent, on a tendance à séparer les émotions, il n'y a que les négatifs qui passent. Quand on amène de l'humour, il peut y avoir de l'émotion positive qui arrive et du coup, ça va faire comme une porte d'entrée pour que les émotions plus difficiles, plus négatives puissent arriver et on va chacun pouvoir les partager.
1: Une autre idée me vient en vous écoutant, en s'éloignant un petit peu du concept de l'humour, quoique vous me direz, est-ce que, et quand on observe également le parcours de Boris Cyrulnik, on peut constater que les choses, au final, les plus fragiles ont tendance à durer.
0: La vulnérabilité, je pense qu'elle reste toute la vie quand on a été, quand on a vécu un traumatisme. De toute façon, la vulnérabilité, elle fait partie de l'être humain. Je dis souvent à mes étudiants, mais vous savez, même Superman, il a sa kryptonite. Donc en fait, l'humain, par définition, est vulnérable. Sinon, il n'est plus humain. Donc cette vulnérabilité, elle reste. Quand on a vécu un traumatisme, on garde quelque part une blessure, une grosse blessure. Donc on sait très bien quand on a une grosse cicatrice, quand on appuie dessus très fort, ça fait plus mal que si on appuie à un autre endroit du corps. Donc cette vulnérabilité, elle reste. Et en même temps, c'est pas inintéressant pour les personnes qui ont vécu des traumatismes de se dire que je dois prendre soin de moi et c'est obligatoire jusqu'à la fin de mes jours. C'est vraiment le néo-développement. On ne peut plus faire comme si c'était pas arrivé. On va faire avec cette blessure et on va devoir apprendre à prendre soin de soi jusqu'à la fin de nos jours. C'est vraiment un deuxième parcours de vie qui se met en place.
1: Pourquoi également s'auto-juger, c'est un point que vous abordez aussi dans votre livre.

Grand pas, c'est le 11 juin et Médien vous embarque comme tous les jours au cœur de cet événement le plus attendu de la planète football avec l'Afrique au Mondial. On retrouve donc un éclairage sur les sélections africaines qui vont participer à cette compétition. Aujourd'hui, on s'intéresse à la

0: entre donc le président et son ancien Premier ministre. On en parle dans ce magazine.
1: Bonjour à tous, ravi de vous retrouver sur Median. Soyez les bienvenus dans ce nouveau numéro d'Hebdo Afrique. Au Sénégal, à peine limogé de la primature par son ancien bras droit, l'ex-premier ministre Ousmane Sonko retrouve la présidence de l'Assemblée nationale. Lui et le président Bassirou Diomaye Faye ne parlaient plus le même langage politique. Ne risque-t-on pas d'assister à un bras de fer institutionnel suite à son installation à la tête de l'hémicycle? Nous tenterons d'y voir plus clair dans un instant avec notre invité, l'historien et éditorialiste sénégalais Mamadou Diouf. Le coup de cœur nous conduira en Ouganda, mais sans plus tarder, place tout de suite au round-up qui revient sur les faits marquants de l'actualité africaine. Pas de temps à perdre. Au Bénin, à peine investi, le président Romuald Ouadani a nommé son premier gouvernement, une équipe de 24 membres, dont des anciens ministres de l'ère Talon. Ils veulent préserver les performances économiques du pays tout en répondant aux défis de l'emploi, du terrorisme régional et de la transformation numérique. En Tunisie, l'avocate Sonia Damani a été condamnée lundi à 2 ans de prison par le tribunal de première instance de Tunis. Cette nouvelle peine est liée à des déclarations faites en 2023 sur les conditions carcérales dans le pays. En Ouganda, près de 5 mois après les élections présidentielles et législatives, les nouveaux députés ont siégé pour la première fois ce lundi. Ils ont élu le nouveau président du Parlement, Jacob Obotobot, également ministre de la Défense. C'était lors d'un scrutin marqué par l'éviction de l'ancienne présidente de l'Assemblée sur fond d'accusations de corruption. C'était tout pour ce round-up. À présent, place à l'invité.

0: Pape Serge Diouf, merci beaucoup pour l'invitation.
1: Alors, tout est allé vite au Sénégal. Le tandem Diomaye Sonko n'est plus. La tension couvée depuis plusieurs mois entre les deux hommes, mais elle a été éclatée au grand jour par le président Bassirou Diomaye Faye, qui a limogé son désormais ancien Premier ministre Ousmane Sonko, propulsé 4 jours après au perchoir de l'Assemblée nationale. Mamadou Diouf, Ousmane Sonko, désormais deuxième personnalité politique du pays, a dit qu'il ne rendrait pas. Le Sénégal ingouvernable. Nous voulons bien y croire, sauf que la tension est loin de retomber. Ne risque-t-on pas d'assister à un bras de fer institutionnel entre le législatif et l'exécutif?
0: Ce qui est clair actuellement, c'est que le bras de fer institutionnel, il est là. Puisqu'il y a la séparation du pouvoir, le président est au niveau de l'exécutif, l'ancien Premier ministre est au niveau du législatif. Normalement, on parle d'équilibre de pouvoir, mais quand on dit équilibre, il y a également dialogue de pouvoir. C'est à s'interroger maintenant s'il ne va pas y avoir effectivement un bras de fer entre le législatif et l'exécutif. Pour le moment, on peut espérer que non. On n'a pas encore vu le président Bassirou Diomaye Faye poser des actes qui puissent penser que ce sera cela. Le Premier ministre Ousmane Sonko a dit qu'il ne va pas rendre le pays ingouvernable. Pour le moment, si on les prend au mot, il n'y aura pas de problème. Mais quand on écoute les seconds couteaux dans chacun des camps, il est clair qu'on va vers des problèmes.
1: En tout cas, Mamadou Diouf, avant l'élection, Ousmane Sonko à la tête de l'Assemblée nationale, le président Bassirou Diomaye Faye a nommé Mohamed Alamine Lo Premier ministre. Cet économiste est peu connu du grand public. Il aura la lourde tâche de redresser l'économie du pays. Le timing et le contexte de sa nomination ne risquent-ils pas de jouer en sa défaveur? Sera-t-il compris des Sénégalais?
0: Mohamed Alamine Lo, le nouveau Premier ministre nommé par le président Bassirou Diomaye Faye, est quelqu'un quand même de connu dans le milieu économiste, un peu moins dans le milieu politique. Cela est

premier ministre, certainement, parce que le président actuel de l'Assemblée, Ousmane Sonko, en parlant, a dit qu'on a nommé le premier ministre sans concerter le PASTEF, qui est le parti majoritaire au niveau de l'Assemblée nationale. Je crois que le message est très clair. Est-ce que ça va aller jusqu'à ce que

0: par Daouda Kavouma dans le quartier pauvre de Makindye, dans la capitale Kampala, pour venir en aide aux enfants abandonnés ou orphelins. Chez les Ghetto Kids, le plus jeune a 4 ans et le plus âgé 16. Une troupe qui a déjà connu son heure de gloire en Ouganda en dansant dans un clip de la star Eddie Kenzo, premier Ougandais nommé au Grammy Awards. Et les voilà qui vont vibrer comme nous au rythme de la fête mondiale du football. Voilà qui referme ce numéro d'Hebdo Afrique. Merci de l'avoir suivi. On se donne rendez-vous la semaine prochaine, toujours sur Métier.
1: Vous écoutez Média avant le retour de l'information. Tout de suite, la météo.
2: Au Maroc, l'après-midi, le ciel sera partiellement nuageux à souvent ensoleillé à l'ouest de la ligne Tendra-Rafi-Guigassa et clair sur le reste du pays. Pour les températures, la minimale est de 22 degrés à Safi ainsi qu'à Essaouira. Il fera 26 du côté de la capitale Rabat, qui sera sous les nuages. 26 également à Nador. Comptez 27 degrés à Casablanca avec un ciel changeant. 27 également à Agadir. Il fera 29 à Tanger et à Laayoune. 31 à Oujda. Il fera 33 à Rachidia sous un grand ciel bleu. 34 à Fès. Il fera 35 degrés à Marrakech. Chez la maximale, c'est à Benimelal avec 36 degrés sous le soleil.
1: Et c'est déjà la fin de ce carrefour d'informations. Merci de l'avoir écouté. Merci à Mehdi à la réalisation. Merci à Hicham à la production. Surtout, ne bougez pas, les programmes continuent. Il est tout juste 13h30. Tout de suite, le flash d'informations présenté par Sophie Volatier. Bonjour Sophie.
3: Bonjour Soukaina. Et bonjour à toutes et à tous. Au Proche-Orient, le Hezbollah a lancé un missile sur une position israélienne après une frappe de Tel Aviv sur la banlieue sud de la capitale libanaise, Beyrouth, qui a touché un appartement de la ville de Shouefat. Des raids israéliens ont aussi visé les alentours de la ville de Nabatieh, au sud du Liban. C'est ce que rapporte en ce début d'après-midi le quotidien libanais L'Orient le Jour. Toujours dans la région, l'armée américaine dénonce une violation flagrante du cessez-le-feu après des

0: Un chiffre désormais 500. 500, c'est le nombre d'exilés qui ont quitté la Libye cette semaine pour le Bénin, le Pakistan ou le Bangladesh, d'après l'Organisation internationale des migrations qui dépend de l'ONU, dans le cadre d'un programme de retour volontaire. Diverses ONG documentent depuis plusieurs années les conditions délétères, comme la traite d'êtres humains auxquelles les migrants font face en Libye. En 10 ans, ce sont plus de 100 000 personnes qui ont été rapatriées depuis la Libye via le programme de retour volontaire. Un mot de météo au Maroc. Attention aux fortes chaleurs. La Direction générale de la météorologie place les provinces de Smara à Sazag, Boujdour, Oued et Dahab à Ousserd et Tata en vigilance orange entre aujourd'hui et demain. Le mercure pourrait grimper jusqu'à 44 degrés par endroit. Ainsi s'achève cette synthèse. Merci beaucoup de l'avoir suivi. Tout de suite, vous retrouvez vos programmes. Bon début d'après-midi à vous, à l'écoute de Médias.
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Golden Hour, Kelani et Usher, quel meilleur morceau pour démarrer la playlist de Medien. Bienvenue à vous. Si vous nous rejoignez, chers amis, on est en musique, on est surtout en Good Vibes chaque jour de 13h30 à 14h avec moi-même, Sofiane au micro et Hicham qui nous accompagne à la réalisation, chers amis, de cette émission. Du beau monde, un beau programme.

accompagne avec la playlist musicale, évidemment, j'ai envie de vous dire. Et 2 minutes encore à passer sur cette playlist qu'on va clôturer avec le morceau Quaresma, Jay-Z, DJ Tracy, le rappeur londonien, chers amis, avec son tout dernier morceau. C'est un morceau d'ailleurs qu'on vous a balancé pour la première fois dans Covers and Vibes. Covers and Vibes, votre émission musicale du week-end de 15h à 17h chaque samedi sur cette même antenne. Média, merci.

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2: Vous êtes avec Sophie Volati. Bonjour à toutes et à tous. Au sud du Liban, l'armée israélienne impose une nouvelle fois aux habitants d'évacuer. C'est une information du quotidien libanais L'Orient le Jour. Le sud du Liban toujours, où un raid de Tel Aviv a tué 6 personnes, dont 2 enfants aujourd'hui près de la ville de Saïda, selon l'Agence nationale libanaise d'information. En début d'après-midi, une frappe israélienne a quant à elle visé la banlieue sud de Beyrouth.

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1: Vous êtes avec Sophie Volatier. Bonjour à toutes et à tous. Israël suspend ses relations avec le secrétaire général de l'ONU, Antonio Guterres. C'est une annonce aujourd'hui de l'ambassadeur

israélienne. Par ailleurs, le Premier ministre Benjamin Netanyahou dit avoir ordonné à ses troupes de s'emparer de 70% de la bande de Gaza. C'était donc cet après-midi sur une chaîne de télévision israélienne. Une autre liste noire à propos de la région, empêcher les compagnies aériennes iraniennes de fonctionner. C'est l'objectif affiché du ministre des Finances américain qui, dans un message publié sur le réseau social X, annonce que l'aviation civile iranienne n'aura plus accès aux sites d'atterrissage, au carburant ni à la vente de billets. Les entreprises liées à l'Iran sont régulièrement placées par Washington sur une liste noire. Cette liste noire est très souvent étoffée. En Espagne, 300 000, c'est le nombre de personnes qui ont obtenu la nationalité espagnole l'année dernière. Un chiffre au plus haut depuis 12 ans selon l'Institut National des Statistiques. Les Marocains sont les plus nombreux, ils sont plus de 42 000 à avoir bénéficié de la nationalité espagnole. Des chiffres publiés alors que le Premier ministre socialiste Pedro Sanchez a annoncé récemment la régularisation de plus d'un demi-million de sans-papiers. En France, c'est tout un système qui est défaillant. Les mots aujourd'hui du Fonds des Nations Unies pour l'enfance, l'UNICEF, au sujet des récentes révélations de violences sexuelles.

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14: 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Bienvenue dans l'autre match, votre rendez-vous football sur Radio Méditerranée Internationale du lundi au vendredi de 16h à 17h. Nous sommes ensemble pour une heure afin de retracer l'essentiel de l'actualité football au Maroc et dans le reste du monde. Actualité marquée par cette liste qu'a dévoilée Mohamed Wahbi, le sélectionneur du Maroc, cette semaine. On en a parlé hier, avant-hier, et on continue à en parler aujourd'hui. On a vu avec Sahel ce qu'a proposé le technicien marocain, côté anglais avec Shamsedine Talbi convoqué côté Sunderland, et puis on verra aujourd'hui avec Nicolas Villas les pensionnaires de Liga qui ont été appelés par Mohamed Wahbi avant de nous étendre sur tout ce qui intéresse le football espagnol avec le Rayo Vallecano qui a perdu la finale de la Ligue Europa Conférence hier face à Crystal Palace suite à l'unique but de Jean-Philippe Mateta, le joueur français. On parlera également du mercato espagnol qui commence sur les chapeaux de roue avec le Barça qui est tout proche d'enrôler Gordon, le joueur de Newcastle. Un mercato qui veut prendre plus d'ampleur côté catalan avec d'autres joueurs dans le viseur. On verra ce qui se passe du côté de Madrid et de Séville et donc avec notre consultant pour le football européen lors de cette première partie de l'autre match. Et puis en deuxième partie, nous serons avec David Lortolari, notre consultant pour le football européen. On parlera également de cette convocation d'Ayoub Emeimouni, le joueur de l'Eintracht Francfort qui a réussi à séduire les dirigeants de l'équipe marocaine à l'approche de cette Coupe du Monde au Canada, au Mexique et aux États-Unis d'Amérique. Avant de faire le point sur la nationale Mannschaft qui prépare cette Coupe du Monde aujourd'hui, Julian Nagelsmann s'est exprimé en conférence de presse. Il a insisté pour que son groupe de joueurs et son staff soient réunis, une forme de famille

0: qu'il forme une famille donc pour ces prochaines semaines qui seront importantes pour l'équipe d'Allemagne et qui espère retrouver les sommets du football mondial. Ce sont les principaux faits marquants de cette émission. L'autre match qui débute tout de suite.
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0: Allez, c'est parti pour en entrant dans le vif du sujet. Mehdi El Asraoui à la réalisation de ce numéro qu'on remercie d'avance. Donc, comme on le disait, la liste marocaine, ce n'est plus un secret depuis deux jours. Elle a été rendue publique par le sélectionneur du Maroc, Mohamed Wehbi. Plusieurs noms ont bien sûr fait leur apparition, des cartes, des surprises et des nouveautés. Pour ce qui est de la Liga Espagnola, eh bien, quatre pensionnaires de Liga ont été appelés par Mohamed Wehbi. L'occasion pour nous de retrouver Nicolas Villas, notre consultant pour le football européen. Il est avec nous. Bonsoir Nicolas.
2: Salut Ali, salut tout le monde.
0: Alors on va parler de cette liste marocaine. Comme on le disait, quatre pensionnaires de Liga avec Yassine Ounahi côté Gérone, Sofiane Amrabat pour le Betis, tout comme Abdel Zazouli et Brahim Diaz, le joueur du Real Madrid, des joueurs qui ont souvent porté les couleurs du Maroc. Ça, ce que vous pensez de ces joueurs qui ont pris cette place pour le Maroc? En revanche, des noms comme Achoumach ou Ni El Hilali côté espagnol, Barcelone, n'ont pas été retenus par le Maroc.
2: Ouais, alors, il n'y a pas vraiment de surprise. Je sais pas, moi, Achoumach, j'avoue, j'aime beaucoup. En plus, il faisait une deuxième partie de saison intéressante avec le Rayo. Je pense qu'il y a aussi un problème de timing dans le sens où il s'est blessé juste avant la finale de Conference League avec le Rayo. Il a une blessure de 2-3 semaines, une blessure au quadriceps. Il a rejoué un petit quart d'heure face à Palace lors de la finale de Conference League cette semaine. Peut-être que le staff marocain s'est dit qu'il allait être un peu juste physiquement et pour être à 100% là. C'est encore un jeune joueur, hein, il a que 22 ans, il a pas réussi vraiment à s'imposer à Villarreal, mais il a été dans une équipe du Rayo qui a quand même marqué l'histoire du club avec cette finale européenne. C'est un peu moi le petit regret que j'ai. Hilali avait déjà été un peu oublié, on va dire, par Regragui, c'était en fin 2025 lors de la dernière liste. Il avait réagi avec beaucoup de classe, hein. Il a qu'une seule sélection. Il a 22 ans lui aussi comme Achoumach, donc peut-être qu'il aura le temps avant de venir.
0: Est-ce qu'il n'est pas aussi un peu victime de son poste? Parce que on sait, il y a
2: Hakimi. Ah bah si. Oui. Si, forcément, mais alors oui et non, dans le sens où, à la limite, aller chercher un jeune joueur qui fera pas de problème à être une doublure et être sur le banc parce qu'il y a un monstre, un monument comme Hakimi qui est devant lui. J'ai envie de dire, ça peut être, on peut voir les choses différemment. On peut se dire, bon bah, je sais que si je prends Hilali, il va être remplaçant, il va pas faire d'histoire en gros quoi. Mais bon, d'autres choix ont été faits à ce niveau-là. Moi, c'est un joueur que je trouve qui est hyper intéressant. Alors, est-ce que lui aussi, il paye pas la deuxième partie de saison on peut le dire quasi cataclysmique de l'Espagnol qui s'est sauvé en toute fin de championnat alors qu'ils étaient européens pendant la première partie de saison. Je sais pas. Voilà, il y a d'autres choix qui ont été faits. Et quoi qu'il arrive, effectivement, si on a Hakimi en pleine forme, c'est pas Hilali qui va jouer quoi. Et après, parmi les présents, bah, Ounahi, il a une saison qui est quand même très frustrante, hein. Alors, et parce qu'il a été blessé, et surtout parce que Gérone est relégué en deuxième division espagnole et c'était pas du tout dans les plans. Cela dit, Ounahi, lui, il a pas trop de soucis à se faire dans le sens où il est déjà pas mal sollicité. On parle de lui à Leeds, notamment en Angleterre pour la saison prochaine. Amrabat, c'est un cadre de la sélection des Lions de l'Atlas, donc c'est pas surprenant qu'il soit là, même si lui aussi son avenir est marqué par un point d'interrogation. Parce qu'il est prêté par le Fenerbahçe au Betis et parce que lui aussi a été beaucoup blessé, comme Ounahi d'ailleurs. Il a raté plus de 20 matchs, hein, cette saison quand même à Amrabat. Abde, bah lui en revanche, moi c'est le joueur qui a explosé cette saison, hein, à l'image du Betis qui termine en Ligue des Champions. C'est devenu un leader, c'est le quatrième joueur le plus utilisé par Pellegrini, c'est le co-meilleur buteur de cette équipe avec Cucho qui lui est un vrai neuf. Et puis Brahim Diaz, c'est lui aussi un leader technique de cette équipe. Et je parlais tout à l'heure d'Achoumach, je sais pas si vraiment ça a joué ou pas, mais souviens-toi, juste après la CAN et cette fameuse Panenka de Brahim, il y avait eu un match entre le Rayo et le Real, et il y avait eu une espèce d'embrouille entre Achoumach et Brahim Diaz. J'ai pas envie d'inventer une histoire, mais je sais pas si ça a pas joué un peu aussi dans les choix de se dire, on a un Achoumach qui est pas 100% physiquement, est-ce que on va les faire se re-rencontrer tout de suite avec Brahim alors qu'on va cohabiter pendant un mois et demi ensemble? Je sais pas. Ça, il y a que le sélectionneur qui pourra répondre à ça. Toujours estime que Brahim est là et que ça reste un leader technique de cette équipe. En plus, il vit une période qui est pas mal, même si sa saison elle a été un peu frustrante aussi. Il a pas beaucoup de jouets avec Xabi.

0: Alonso, il a beaucoup joué à la CAN, il a beaucoup joué à la suite de la CAN sous Arbeloa, et puis finalement après, quand les joueurs qui étaient blessés sont revenus, il a beaucoup moins joué avec le Real Madrid aussi.
1: Ouais, effectivement, on espère que ce choix est plus technique qu'autre chose pour Mohamed Ouaibi. Après, c'est vrai qu'il y a eu cette altercation lors du match Real Madrid-Vallecano entre Arumash et Brahim Diaz-Vallecano. On va en parler avec ce match de Conference League. Avant cela, peut-être un commentaire, Nicolas, sur cette information de dernière minute. C'est Neymar qui est touché, qui est blessé, une blessure plus grave que prévu. L'ancien joueur qui est passé du côté du Barça en Liga, le PSG qui a été diagnostiqué pour une lésion de 2 à 3 semaines. Il manquera les matchs de préparation des Oriverdés et certainement celui d'ouverture face au Maroc. Est-ce que c'est une bonne nouvelle ou pas tellement, puisque quand même l'équipe d'Ancelotti s'est habituée à jouer sans lui?
0: Ouais, alors ils sont habitués à jouer sans lui. On rappelle, ça fait 3 ans qu'il n'a pas joué en équipe nationale. Cela dit, il y a quand même un vrai enthousiasme autour de ce retour de Neymar. Hein. Lors de l'annonce de la liste de Carlo Ancelotti, même les journalistes ont célébré ce retour. Même les joueurs absents, je pense à João Pedro par exemple, qui est un gros frustré finalement de cette liste. Alors peut-être sera-t-il repêché. Même lui disait, moi face à Neymar, je peux que m'incliner. Tant il a une aura, finalement, une importance au sein de cette sélection et au sein même d'ailleurs de ce pays, on peut le dire. Moi, je me souviens qu'au moment de la liste, on en avait parlé avec Hakim, et c'est ce que je lui disais. Je lui dis, la seule crainte que j'ai, moi, par rapport à Neymar, c'est pas le problème de vie dans le groupe, pour les raisons que je viens d'évoquer, parce que les joueurs l'adorent, le staff l'adore, parce que lui aime tout le monde, parce que lui aime son pays et jouer pour sa sélection. La seule crainte que j'ai, moi, pour Neymar, c'est sa condition physique. J'avais même, je vais pas dire pronostiqué, mais on va dire craint une chose, c'est que Neymar se blesse juste avant la compétition, et c'est ce qui est en train de se produire. Ancelotti a dit au moment de la liste, si j'appelle Neymar, c'est qu'il est prêt physiquement. Mais là, le problème, c'est qu'il sera pas prêt physiquement. Il aura, et j'ai envie de te dire, c'est le pire des scénarios, parce que si à la limite, il avait une blessure très grave, qu'il avait empêché d'être présent à la Coupe du Monde, le problème était réglé. Mais là, il va y avoir une espèce de timing de dernière minute pour savoir s'il va pouvoir être là. Ce qui veut dire qu'il y aura toujours finalement, la décision à prendre entre est-ce que je prends un Neymar qui est pas à 100%, est-ce que je le prends quand même? Mais il y aura cette frustration de se dire qu'il peut pas jouer, et le faire jouer sera quand même un risque. Franchement, c'est vraiment un casse-tête pour Carlo Ancelotti.
1: Ouais, effectivement. Et en tout cas, le premier match pour le Brésil, ça sera donc face au Maroc lors de cette Coupe du Monde à l'occasion de la première journée des phases de poule. Entre-temps, bien sûr, il y a une saison qui se conclut avec les derniers trophées continentaux. Hier, donc, on le disait, Crystal Palace a remporté la Ligue Conférence en battant en finale cette équipe du Rayo Vallecano, le club de Madrid, 1-0 grâce à un but de l'international français Jean-Philippe Mateta. C'était à Leipzig, il y avait pas mal d'espoir avant ce match pour cette équipe du Rayo Vallecano qui a séduit tout le monde tout au long de la saison, mais finalement, eh bien, ça n'a pas pu le faire face à cette équipe de Crystal Palace.
0: Ouais, et puis le plus dommage finalement, c'est qu'il n'y a pas eu de match. Hein. C'est-à-dire au niveau du jeu, au niveau de l'enjeu, Palace a été au-dessus dans tous les compartiments. Pourtant, le Rayo était quand même dans une sacrée dynamique. Hein. Ils n'avaient plus perdu depuis le 16 avril. Ça faisait une dizaine de matchs qu'ils n'avaient pas perdu, que ce soit en championnat ou en Conference League. C'est vrai qu'il n'y avait pas forcément eu des cadors. Il y avait eu la Real Sociedad, mais qui était un peu en roue libre. Il y a eu une victoire face à Strasbourg. Enfin, les deux victoires d'ailleurs face à Strasbourg, mais qui était aussi en roue libre et qui vit une saison un peu bizarre. Une victoire face à Villarreal, mais pareil, qui avait déjà plié sa saison avec cette troisième place en Liga. Et le plus frustrant finalement sur ce match, cette finale d'hier, c'est que le Rayo a pas réussi à exister. Franchement, moi, c'est vraiment le truc qui me laisse un peu sur ma faim. Alors même si, on a presque envie de dire que voir le Rayo Vallecano en finale de Conference League, c'était inespéré. C'est-à-dire, peu auraient prédit ça. Et d'ailleurs, même peu de suiveurs du Rayo Vallecano auraient prédit cette finale. Hein. C'est le 7e club espagnol qui atteint une finale et qu'il la perd sans en avoir gagné une autre au niveau européen. Ça a été un match qui a été d'ailleurs un peu bizarre. Il y a une scène qui a été un peu surprenante quand le gardien Bataya fait exprès de simuler une blessure parce qu'il y a un incident en tribune juste derrière lui et qu'il y a une chute d'un spectateur, et finalement le match a pu reprendre et le spectateur allait très bien. Mais ça a été un match qui a été à sens unique. En réalité, les grosses questions qui se posent à Vallecas, c'était pas tant sur la finale et sur le dénouement de cette finale, où s'il y avait eu une victoire, ça aurait été un exploit, et s'il y a une défaite, finalement, c'est une forme de logique qui est respectée. C'est plutôt sur l'après, parce que Iñigo Pérez devait partir, et ça a été officialisé par le président et propriétaire Presa hier. Iñigo va partir. D'ailleurs, lui, il a plutôt le flair pour les entraîneurs. Iraola, il s'était aussi été révélé juste avant Iñigo sur le banc du Rayo Vallecano. Quels joueurs vont rester, quels joueurs vont partir? Il y a beaucoup d'historiques qui partent. Il y a surtout beaucoup de questions au Rayo Vallecano et beaucoup d'inquiétudes par rapport à la saison prochaine, parce que c'est un club qui a des moyens limités. Et d'ailleurs, Presa a dit hier, moi j'aurais bien voulu proposer un projet à la Simeone, à Iñigo Pérez, mais on n'a pas les moyens de se le permettre. Il est sollicité par d'autres clubs, notamment Villarreal. Mais ce qu'a fait le Rayo, c'est déjà inespéré.
1: Ouais, une saison de haut niveau pour cette équipe de Madrid, 8e de Liga et donc finaliste de cette Ligue Europa Conférence. Il va falloir serrer les rangs pour essayer de faire au moins aussi bien la saison prochaine. Ça risque d'être compliqué pour cette équipe espagnole. Le leader, le champion d'Espagne, le FC Barcelone, qui a bouclé donc son exercice avec 94 points. Le Barça qui s'active déjà sur le marché des transferts, parce que là on parle depuis à un bon moment de ce transfert qui serait quasiment bouclé, conclu un accord avec l'équipe de Newcastle pour Anthony Gordon, un montant estimé aux alentours de 70 €. Comment expliquer que ce soit allé aussi vite pour le Barça, dont on craignait des problèmes financiers, des problèmes au niveau de la structure? Finalement, c'est l'une des premières équipes qui s'active sur le marché des transferts.
0: Alors, sans présager de ce qui lancera d'Anthony Gordon à Barcelone, très souvent quand ce genre de cas se produit, on a envie de dire que ça veut dire que le directeur sportif bosse bien, en l'occurrence Deco, c'est-à-dire qu'il y a plein de feux, de contre-feux pour le coup qui ont été allumés. João Pedro, Julian Alvarez, alors l'histoire est pas finie visiblement, puisque le Barça, ils auraient une enveloppe autour de 150-160 millions d'euros pour recruter cet été. Il y a quand même une grosse période de contention, de rétention économique sur les dernières années, notamment à l'approche des élections présidentielles. Là, ils vont un peu lâcher la bribe, et puis surtout, bah, ils ont le titre en Liga, la qualification en Ligue des Champions, il y a déjà des millions qui vont rentrer. Mais le fait que rien n'est filtré jusque-là, il y a le nom de João Pedro qui a été évoqué, il y a plein de noms, Skender Lup, il y a plein de noms qui ont été évoqués ces derniers temps, mais jamais celui de Gordon. Donc déjà, ça veut dire qu'ils ont plutôt bien bossé à Barcelone, puisque il y a même une source qui l'a confirmé du Barça à l'AFP, comme quoi le transfert était bouclé. Alors c'est 70 millions a priori, plus 10 millions de bonus. Alors après, on peut aussi se dire, à ce prix-là, effectivement, c'est difficile de pas conclure un négoce. Gordon, c'est un super joueur. Il a eu une période d'adaptation compliquée à Newcastle. C'est encore un jeune joueur également. Il aura très certainement une période d'adaptation à Barcelone. En revanche, là où ça pose question, c'est la grande priorité du Barça, c'était Julian Alvarez. Là, ils envoient un message aussi à l'Atlético en disant, si vous voulez pas qu'on fasse affaire, il n'y a pas de problème. Nous, on a d'autres plans et d'autres possibilités. Sachant que Julian Alvarez, l'Argentin, lui, veut aller à Barcelone. Mais là, en revanche, où ça pose des questions, c'est sur le cas et le dossier Marcus Rashford. Il a eu la promesse des dirigeants du Barça qui resterait. On rappelle qu'il est prêté par Manchester United. Le Barça aimerait un nouveau prêt, mais United veut un transfert et veut que l'argent rentre finalement. Donc là, il y a un vrai cas de figure. D'autant que Gordon, il est en concurrence avec Rashford aussi en sélection anglaise. Bref, il y a une espèce de billard à 3-4 bandes là qui est en train de se mettre en place. Et avec cette arrivée de Gordon, finalement, le Barça fait un recrutement assez tôt et se met à l'abri en termes de recrues offensives. Mais il se crée aussi des problèmes en interne, ou du moins, il se ferme aussi peut-être d'autres possibilités. Mais c'est vrai que ça a quand même surpris, cette arrivée de Gordon. C'était pas un nom qui avait du tout un nom qui avait filtré ces derniers mois, voire même d'ailleurs ces derniers jours dans la presse, même en Catalogne.
1: Ouais, effectivement, ça reste une belle pioche pour cette équipe du Barça. Anthony Gordon, peut-être, donc du côté du Camp Nou. Mais justement, si ça s'officialise, est-ce que ça compromet sérieusement le transfert de Julian Alvarez? Parce que beaucoup disent que c'est la pièce du puzzle qui manque à cette équipe du Barça.
0: Ils n'ont pas vraiment le même profil. C'est vrai que Julian Alvarez, c'est plus un finisseur. Alors Gordon, c'est un joueur qui participe beaucoup plus au jeu. C'est un joueur peut-être plus mobile. En tout cas, les échos qui viennent d'Espagne pour l'instant, c'est que le Barça lâche pas l'affaire pour Julian Alvarez. Mais encore une fois, le message qui est envoyé à l'Atlético, c'est Nous, on veut Julian nous veut, mais on fera pas n'importe quoi pour le faire venir. Et de toute façon, on a déjà une solution de remplacement. C'est pas un panic buy. C'est pas du tout le même profil de joueur. Hein. C'est pour ça que l'un peut venir avec l'autre. En revanche, j'imagine mal le Barça claquer les millions pour Gordon, pour Rashford et pour Julian Alvarez, par exemple, sachant qu'il y a quand même d'autres secteurs à renforcer. C'est-à-dire, on l'a suffisamment dit et répété, et Hansi Flick le premier, qu'il faudra une recrue défensive très certainement, voire même une autre au milieu de terrain, parce que au-delà des possibles départs qui puissent exister, il y a eu beaucoup de blessés au cours de la saison, notamment en défense. Alors peut-être que le Barça aussi vendra des joueurs. On peut penser notamment à Jules Koundé, dont

la porte serait ouverte pour un possible départ et qui est plus titulaire depuis l'arrivée notamment de João Cancelo. Donc il y a là aussi, hein, je veux dire, il y a des opportunités qui viendront en fonction des éventuelles ventes qui se feront.

0: Il y a, là aussi, hein, je veux dire, il y a des opportunités qui viendront en fonction des éventuelles ventes qui se feront au FC Barcelone au cours de l'été également, ou des salaires qui seront libérés. Il faut quand même aussi se rappeler que en Espagne, au-delà même de l'enveloppe pour les transferts en tant que tel, il y a aussi un fair play financier qui est mis en place par la Liga espagnole. Et en gros, il y a une masse salariale qui doit être respectée au sein de chaque club. Donc ça, ce sera aussi à prendre en considération. Peut-être que le Barça va libérer des gros salaires pour en faire venir d'autres, ou libérer suite à ça une enveloppe pour recruter d'autres joueurs.
1: Voilà, donc le mercato risque d'être agité du côté de la Catalogne. Effectivement, ça ne fait que commencer. On va voir ce qui va se passer du côté du Camp Nou et pour le FC Barcelone. On s'intéresse au rival éternel, le Real Madrid, qui a aussi des dossiers à traiter cet été, avec notamment celui de Vinicius Junior, qui est en fin de contrat l'été prochain. Il a évoqué justement son avenir cette semaine. Il a fait le point, donc le Brésilien qui a dit Nicolas avoir beaucoup à discuter avec le Real Madrid, et inversement, il y a des choses à mettre au clair visiblement du côté du Bernabéu.
0: Alors tu sais, moi cette fameuse interview qu'il a faite à un média brésilien, Vinicius, en fait, sur le coup je me suis dit, alors je suis allé regarder quand même la vidéo, etc., voir ce qu'il disait. Et effectivement, alors il fait les choses de façon très diplomatique et très maligne finalement, Vinicius Junior, en disant on a beaucoup de choses à disputer avec le Real Madrid encore. En fait, en portugais, le mot discuter veut dire disputer aussi. Donc d'accord. En gros, il y a une espèce de jeu de mots où il dit le Real doit discuter encore des compétitions, donc les disputer, et on doit discuter avec le Real aussi. Donc il y a un peu de ça. Je rappelle, il est sous contrat jusqu'en 2027. Ça fait plus d'un an que le dossier de la prolongation de Vinicius, il est sur le bureau de Florentino. Et après, je me suis souvenu, parce que les phrases sont jamais innocentes finalement. Il y a eu l'embrouille avec Xabi Alonso, qui était l'entraîneur de Florentino. Finalement, Florentino a donné raison à Vinicius, et c'est Xabi Alonso qui est parti, même si Vinicius n'est pas la seule raison du départ de Xabi Alonso du Real Madrid. Et puis, il y a eu cette phrase juste avant l'annonce des élections, au moment plutôt d'ailleurs des élections.

0: Le trophée du meilleur joueur du Real Madrid cette saison, le Cinco Estrellas Kylian Mbappé, qui est le meilleur buteur de la saison, il n'y a rien à dire. Mais moi, je me mets à la place d'un Vinicius où je vois Kylian Mbappé appliqué, où finalement, bah, ça chamboule la géopolitique du vestiaire du Real, c'est lui le plus gros salaire, c'est lui la star. Et mon propre président, qui disait de moi il y a encore un an et demi que j'étais le meilleur joueur du monde, dit que le meilleur joueur de la saison, c'est Kylian Mbappé. Moi, je ne sais pas dans quelle mesure les échéances très prochaines, à savoir le 7 juin et les élections présidentielles du Real Madrid, elles font pas dire à Vinicius, attendons de voir ce qui se passe. Est-ce que Florentino va être élu? Très certainement, il va l'être, hein, c'est lui l'archi favori. Mais dans quelle mesure il va l'être? Et quelle sera sa marge de manœuvre? Je pense que là, il sait aussi que Vinicius, il a un petit, il a un ressort finalement. Il a dit d'ailleurs dans l'interview, moi j'adore Madrid, je vois finir ma carrière. N'empêche que, il va être en position de force et que là, bah, c'est le moment de mettre cette petite phrase un peu subliminale de on a encore beaucoup de choses à discuter et on a largement le temps de discuter d'une prolongation. Ce qui est totalement faux, vu que ça fait plus d'un an qu'ils en parlent.
1: Ouais, effectivement, il va falloir mettre les choses au clair et plier ce dossier parce que Vinicius, c'est l'un des joueurs clés de cette équipe du Real Madrid, pour ne pas dire le plus important. Vinicius qui se dirige vers la Coupe du Monde. Il nous reste trois petites minutes avec Nicolas, l'occasion de parler d'une autre légende du Real Madrid qui voulait se convertir en propriétaire, on va dire. Il s'agit de Sergio Ramos qui voulait s'offrir son club formateur, le FC Séville, qui voulait le racheter, mais ça a donc échoué visiblement après que la légende du Real Madrid eut radicalement modifié des conditions de son offre, visiblement, et les négociations ont été interrompues hier, Nicolas.
0: Ouais, alors ça pareil, un dossier qui traîne depuis des mois. Je vais pas vous inonder de chiffres, hein, mais en gros, il y avait en janvier un accord pour une vente de Séville à 440 millions d'euros, dette incluse, hein. Ils ont une dette importante au Séville AFC. Et hier, contre-proposition, contre-offre, avec une ouverture de capital, une augmentation du capital, etc. Et hier, contre-proposition, alors, c'est pas vraiment Ramos, c'est pas que Sergio Ramos, c'est Ramos avec son frère, avec son avocat, et surtout avec un fonds d'investissement qui s'appelle 5-11. Il y a notamment des Mexicains qui sont derrière ce fonds d'investissement. Et hier, contre-offre, bah, en gros, c'est la moitié de ce qui était proposé en janvier, où là, ils veulent faire une espèce de d'écriture comptable où ils donnent beaucoup moins d'argent pour acheter une part minoritaire des clubs. En revanche, ils sont prêts à accepter de verser 120 millions d'euros sur une ouverture de capital. En gros, c'est comment devenir actionnaire majoritaire du club en proposant deux fois moins d'argent. Et bah là, les propriétaires du club ont dit, bah actuels, ont dit, bah écoutez, si c'est ça, nous, c'est hors de question. Ils ont même déclaré, c'est la pire offre qu'on ait reçue depuis que le club a été mis en vente. Donc là, c'est négociation totalement rompue avec Sergio Ramos, qui est finalement le porte-drapeau de ce fonds d'investissement et de ces plusieurs actionnaires, ces multiples actionnaires qui viendraient pour mettre des billes dans le club. Ce qu'il faut savoir, c'est que au-delà même de ce que ça représente en termes de symbole, Ramos qui est un enfant du club, un enfant de Séville, etc., c'est que le club est dans une situation qui est absolument catastrophique. Financièrement, institutionnellement, sportivement aussi, il flirte avec la relégation depuis maintenant quelques saisons. C'est un dossier qui va aussi être à suivre avec beaucoup d'attention dans les prochains mois, voire même d'ailleurs les prochaines semaines à Séville.
1: Ouais, justement, du côté de Séville aussi, le club qui est appelé à remonter en puissance. Merci beaucoup Nicolas Villas d'avoir été avec nous aujourd'hui.
0: Merci Ali, merci, bonne soirée.
1: Merci Nicolas. Et à la semaine prochaine donc pour tout ce qui entoure l'actualité du football européen donc et espagnol en particulier. On le sait, l'actualité c'est bien sûr cette défaite de l'équipe du Rayo Vallecano hier lors de cette finale de Ligue Europa Conférence. Donc c'est une défaite face à Crystal Palace. Restez avec nous lors de la deuxième partie de l'autre match après la synthèse de 16h30. On revient pour parler toujours football, cette fois avec David Lortolari. À tout à l'heure.
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4: Vous êtes avec Sophie Volatier. Bonjour à toutes et à tous. Les États-Unis et l'Iran ont trouvé un accord qui doit désormais être validé par le président des États-Unis, Donald Trump. C'est ce qu'indique cet après-midi le média américain Axios, qui s'appuie sur deux responsables états-uniens. Le texte instaurerait un cessez-le-feu de 2 mois pendant lequel des négociations sur le nucléaire iranien auraient lieu. Le ministre américain des Finances menace de son côté de sanctionner Oman si le sultanat coopère avec Téhéran pour le contrôle du détroit d'Ormuz. Toujours au Moyen-Orient, les colons israéliens continuent de perpétrer des violences en Cisjordanie occupée. Aujourd'hui, des occupants ont pris d'assaut des sites religieux au sud-est de Naplouse. Le sud de Naplouse, toujours où hier, un Palestinien a été roué de coups par des colons israéliens. Vous n'êtes pas seul, les mots du chef de l'Organisation mondiale de la santé dans une lettre ouverte à la population de la République démocratique du Congo juste avant son départ dans le pays où il est attendu ce soir. Kinshasa a fait face à une épidémie du virus d'Ebola qui touche désormais 3 provinces de l'État. Il y a 4 jours, la République démocratique du Congo recensait 1000 cas avérés ou suspects, dont 233 décès. Un nouveau record de chaleur pour un mois de mai atteint aujourd'hui au Portugal. Il a fait 40,3 degrés à l'ombre dans la ville de Mora, au centre du pays. L'Europe de l'Ouest est frappée depuis plusieurs jours par une vague de chaleur, alors qu'aujourd'hui, l'ONU alerte, les températures devraient se maintenir à des niveaux records ou quasi-records entre 2026 et 2030. D'après l'Organisation météorologique mondiale qui dépend de l'ONU, les années entre 2015 et 2025 ont été les 11 années les plus chaudes jamais enregistrées sur Terre. Un duel au sommet entre le Maroc et le Sénégal en demi-finale de la CAN des U17 ce soir. La rencontre entre deux sérieux prétendants au titre se déroulera au stade Moulay Hassan de Rabat. Ce sera à 20h. Le gagnant affrontera le vainqueur de l'autre demi-finale, Égypte-Tanzanie, prévue ce soir dans moins de 30 minutes à 17h. Là aussi, ce sera au stade Moulay Hassan de Rabat. On reste au Maroc avec un petit mot de météo. Attention aux fortes chaleurs. La Direction générale de la météorologie place les provinces de Smara, Assazag, Boujdour, Oued Dahab, Aousser, Détata en vigilance orange. Entre aujourd'hui et demain, le mercure pourrait grimper jusqu'à 44 degrés. C'est la fin de cette synthèse. Merci beaucoup de l'avoir suivi. Tout de suite, vous retrouvez Ali Salahedine pour la deuxième partie de l'autre match.
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1: 16h34 à l'écoute de Médien. Bienvenue à vous si vous nous rejoignez. C'est la deuxième partie de l'autre match et nous sommes ensemble jusqu'à 17h. Lors de la première partie, on a parlé des pensionnaires de Liga qui seront avec le Maroc pour la Coupe du Monde de cet été au Canada, aux États-Unis et au Mexique. On a également évoqué le Rayo Vallecano qui a perdu le

0: Mercato du Barça qui s'approche d'Anthony Gordon et qui continue à animer le Mercato, tout comme le Real Madrid qui devra traiter le sujet Vinicius Junior. Deuxième partie, donc on s'intéresse d'abord à la sélection marocaine des moins de 17 ans qui a un match important à jouer ce soir. C'est la demi-finale de la Coupe d'Afrique des Nations de la catégorie. Le Maroc qui n'est plus qu'à une marche de cette finale continentale à domicile. Les Lions de l'Atlas qui affrontent donc le Sénégal ce soir à 20h. C'est un rendez-vous qui ressemble déjà à une finale avant l'heure entre les deux derniers vainqueurs de la compétition. Le Maroc qui aborde cette rencontre avec beaucoup de confiance après, on le rappelle, un succès face au Cameroun en quart de finale de la compétition, une victoire obtenue, on le rappelle, grâce à un but de Mohamed Habib Zinbi dans une rencontre globalement maîtrisée. Les jeunes marocains qui veulent désormais poursuivre leur parcours avec ce 12e homme, le public, et qui espère confirmer les énormes progrès du football local dans les catégories de jeunes. On va écouter Wael Jessim, un joueur de cette équipe du Maroc U17. Avant ce match, il nous parle de la préparation avant de retrouver le Sénégal. On écoute Wael Jessim.
1: Les préparations se passent très bien. On prépare chaque match, match par match. On les a vus à la vidéo. On se prépare en fonction de ça. Comme chaque match, on est le pays qui reçoit la CAN, donc on sait que ce ne sera pas une partie très facile, mais on est prêt pour ça. L'ambiance, on est tous ensemble, bien comme il faut, solidaires. Puis ça sera un très beau match, je pense. En plus, on est dans le stade, les supporters sont avec nous.
0: Voilà, donc Wael Jessim, joueur de cette équipe marocaine des moins de 17 ans, qui va affronter le Sénégal, il faut le dire, les Lionceaux de la Teranga, qui avancent également avec leur costume de naturel favori dans la catégorie. Les Lionceaux de la Teranga qui ont dû, par contre, batailler jusqu'au tir au but face au Mali pour décrocher leur billet pour le dernier carré, une qualification qui a notamment mis en lumière leur solidité mentale et les performances de leur gardien de but. Il va falloir faire attention à Alassane Sarr, décisif durant la séance, et cette demi-finale opposera donc aussi deux philosophies qui se ressemblent, une intensité, discipline tactique, gros travail de formation pour les deux parties. Le coup d'envoi de ce match Maroc-Sénégal est assuré à partir de 20h. Ça se joue à Rabat avec à la clé, donc on le disait, une place pour la finale de la Coupe d'Afrique des Nations des moins de 17 ans. Voilà ce qu'on pouvait dire à propos de cette affiche entre le Maroc et le Sénégal pour le compte de cette demi-finale de Coupe d'Afrique des Nations U17. On retour donc à la sélection senior. Donc, on parlait tout à l'heure des pensionnaires de Liga avec Nicolas Villas, et on se rappelle que cette liste comprend un seul joueur qui évolue en championnat d'Angleterre, la Premier League, et donc il s'agit de Shamsdin Talbi, qui récolte aujourd'hui les fruits de sa progression. Il a été convoqué pour la Coupe d'Afrique des Nations. Peu de temps de jeu, peut-être que ça va monter en puissance. Le joueur marocain qui fait partie donc de cette liste des joueurs retenus pour le Mondial américain. Une convocation qui récompense notamment ses performances sous les couleurs de Sunderland cette saison. Dans Sunderland qui était donc nouveau promu pour l'exercice 2025-2026. Écoutez l'analyse de notre consultant pour le football européen, Bruno Constant, au sujet de Shamsdin Talbi.
2: C'était une belle réussite, Shamsdin Talbi. Il sort d'une belle saison. Il a été à la fois porté par ce club de Sunderland qui a fait une saison historique parce qu'ils étaient promus cette saison en Premier League et ils se sont qualifiés pour une Coupe d'Europe, l'Europa League, en terminant 7e en battant Chelsea lors de la dernière journée. Et c'est une première qualification en 53 ans pour les Black Cats. Et évidemment, l'international marocain a eu son rôle. Il fait partie des nombreuses arrivées de l'été dernier. Ils étaient 17 à débarquer à Sunderland l'été dernier. Donc beaucoup de changements. C'est jamais facile quand il y a autant de changements dans un effectif. Et il a su tirer son épingle du jeu. Il a marqué des buts précieux, il s'est illustré. Et il fait partie de cette bonne réussite, encadré évidemment par un duo de techniciens français, Régis Lebris, l'entraîneur, et Florent Gisolfi, le directeur sportif. Et lui, il a su se servir aussi de la réussite de Sunderland, Talbi, pour taper dans l'œil évidemment des dirigeants marocains et de mériter sa place à la Coupe du Monde. Et ça, évidemment, pour lui, c'est l'aboutissement d'une saison qui était déjà exceptionnelle.
0: Voilà, donc c'était Bruno Constant, notre consultant pour le football européen, parler de Shamsdin Talbi, le joueur de Sunderland.

0: pour disputer la Coupe du Monde au Canada, au Mexique et aux États-Unis. On parlait de cette liste qui connaît des absences, notamment eh bien, Youssef Nseri, qui a marqué plusieurs buts avec l'équipe marocaine et surtout en Coupe du Monde. Il ne fait pas partie de la liste, tout comme Ilyes Aroumage. Quelques absences donc, des surprises, des confirmations. Les cadres sont au rendez-vous et des surprises, on le disait, avec justement cette annonce faite par le sélectionneur marocain Mohamed Ouahbi, la convocation inattendue d'Ayoub Ameimouni qui s'explique par un profil explosif et des performances régulières scrutées avec son club de l'Eintracht Francfort. C'est la bonne pioche donc visiblement pour cette équipe marocaine qui a réussi donc à offrir un groupe de 26 joueurs compacts donc avec ce jeune joueur et Mohamed Ouahbi qui a expliqué ce choix. Il l'assume parfaitement avec un joueur qui peut proposer d'autres alternatives, Ayoub Ameimouni. Et pour en parler, nous sommes avec un spécialiste de la Bundesliga, notre consultant pour le football européen, David Lortolari, qui nous a rejoint pour cette deuxième partie de l'autre match. Bonsoir David.
1: Bonsoir Ali, bonsoir à tous.
0: Alors justement, c'est une convocation inattendue à première vue pour Ayoub Ameimouni. On attendait donc peut-être d'autres noms dans le secteur offensif. Finalement, c'est lui qui a été préféré, le joueur de l'Eintracht Francfort. Pour vous, David, ce n'est pas vraiment une surprise. On se rappelle que vous avez souvent parlé du joueur dans l'autre match, même dans notre groupe privé. C'est un choix comment vous semble ce choix donc d'opter pour Ayoub Ameimouni pour la sélection marocaine et pour le sélectionneur Mohamed Ouahbi?
1: Ah, je n'aurais pas osé y croire et on ne veut pas s'immiscer dans les choix. Il y a des logiques internes, il y a des logiques de groupe, mais je suis ravi de retrouver ce joueur dans l'équipe nationale pour ce groupe, pour ce mondial. Il a eu un impact dans la saison de Francfort, par-ci, par-là, parce que bien sûr, ça n'a pas été un titulaire toute la saison, ça n'a pas été un joueur régulier encore de l'Eintracht, mais chaque fois qu'il est entré, il a apporté des différences, il a fait mal à la défense adverse, il a joué avec, on dirait, du culot, du talent, du courage, de l'inventivité aussi, et puis avec une dimension physique. Je trouve ce joueur très intéressant, un vrai profil avec du bon potentiel attaquant. Sans doute doit-il encore affiner certaines choses. Ça, c'est le parcours d'une carrière. Mais voilà, je répète, chaque fois qu'on l'a vu avec Francfort, c'était des choses tentées qu'on n'aurait pas forcément imaginées, donc de la créativité. C'était un vrai impact à la fois dans l'axe et sur les côtés aussi, Ali. Donc c'est un joueur, moi, que je suis ravi de voir dès maintenant faire partie de l'aventure parce que je trouve que il apporte quelque chose d'un peu différent, quelque chose de plus, et surtout, peut-être aussi, voilà, un courage de jeunesse, une fougue qui peut être très intéressante à un moment ou à un autre d'un mondial.
0: Justement, ça reste une année particulière pour lui, cette année 2026. On le sait, il a commencé à jouer des bouts de match avec l'Eintracht Francfort, totalise environ 17 rencontres pour ce jeune joueur qui a vu donc son nom être inscrit sur la liste des joueurs convoqués pour disputer une phase finale de Coupe du Monde. C'est quelqu'un qui joue sur le secteur offensif, qui peut être ailier peut-être avec un

C'est alors, je pense qu'il y a plein de joueurs marocains qui arrivent naturellement dans les équipes professionnelles, dans les clubs professionnels, notamment en Europe, avec un bagage technique, avec du talent, avec un ressenti du ballon tout particulier de haut niveau, on pourrait dire. Après, il faut bien sûr se fondre dans le moule d'une équipe, il faut accepter les exigences de défense, des choses comme ça. Mais moi, ce qui m'a frappé le plus lorsque je l'ai vu apparaître, c'est

0: ou tel un cheval face à un obstacle, par exemple. Et donc ça, c'est un cocktail très intéressant. Vous avez besoin de cet équilibre. Vous avez des tauliers dans un groupe pour un mondial, et vous avez des joueurs comme lui, qui peuvent apporter comme ça un crochet, un geste surprise, un geste technique. Il a le bagage technique. Et maintenant, bien sûr, le palier suivant pour lui, mais ça sera Ali, au-delà du mondial, sera de s'installer régulièrement et de trouver de la constance. C'est pas ce qu'on lui demande peut-être pour le moment. Ouais, c'est vraiment pour moi une très très belle surprise et la confirmation de ce que j'avais vu. Je n'osais croire que mes avis positifs pouvaient être validés. C'est déjà le cas, et tant mieux.
1: Et finalement, oui, ça a été validé, plus que validé, puisqu'il fait partie de cette liste. Peut-être pas en tant que titulaire, mais attention, David, parce que Brahim Diaz est prévenu, lui qui est ailier
0: Ah oui.
1: droit de cette sélection marocaine. Il faudra se montrer au rendez-vous dans cette Coupe du Monde aux États-Unis, au Canada et au Mexique, notamment le premier match face au Brésil. Et justement, votre avis par rapport à cette nouvelle qui vient de tomber aujourd'hui, avant de parler de la nationale Mannschaft, c'est Neymar qui est touché au mollet depuis plusieurs jours et qui souffre d'une blessure plus grave que prévu. L'ancien joueur du PSG qui s'est vu diagnostiquer une lésion qui le tiendra éloigné des terrains pendant 2 à 3 semaines. Il manquera les matchs de préparation et sûrement celui d'ouverture face au Maroc. On en parlait en début de semaine, David, les Neuer, les Cristiano, les Neymar, c'est peut-être une mauvaise nouvelle, mais pas pour le Maroc.
0: Oui, exactement. Alors c'est vrai que les grands anciens, parce qu'on regarde des fois souvenez-vous des images des matchs des décennies d'avant. Le football a beaucoup accéléré, le football s'est intensifié, s'est densifié, et forcément, quand vous arrivez aux âges de Cristiano, de Neymar, de Messi, de Manuel Neuer, bravo de tenir le haut niveau à cet âge-là, parce que vraiment il y a une exigence énorme. Même si certains comme Neymar sont repartis d'Europe. Cristiano est parti vers le Moyen-Orient aussi, mais quand même, lorsque vous jouez en sélection, il faut tenir ce niveau. Donc chapeau. Mais le problème, effectivement, c'est que inexorablement, vous êtes soumis à des aléas physiques. Quelle que soit, je pense aussi, votre hygiène de vie, votre qualité de vie, votre récupération, etc. Donc voilà, moi j'étais ravi de voir qu'un Neymar participe à un mondial, parce que c'est un nom, c'est une ça fait venir des supporters aussi. On attend toujours un geste magique de ce genre de joueur. Et maintenant, s'il est blessé pour le début, ça me fait penser à Neuer. Je sais qu'on en dira un mot aussi après Ali. Ce sont des joueurs qu'il faut pas espérer pendant tout le tournoi à 100% disponible, jouant 1 heure et demie. C'est pas possible. Donc est-ce que le sélectionneur a anticipé ça et se dit que Neymar peut être aussi peut-être une locomotive, une forme d'exemple pour ses coéquipiers, peut-être aussi. Moi je suis pas surpris s'il doit manquer certains matchs. C'est peut-être une inquiétude pour les Brésiliens, et c'est peut-être quand même un bon signe pour le Maroc, qui n'a pas besoin que les joueurs adverses soient absents, hein, pour faire de belles prestations. On l'a vu déjà dans les tournois passés.
1: Ouais, justement, d'autant plus que en face le Brésil s'est aussi habitué à jouer sans Neymar ces derniers mois, ces dernières 2 dernières saisons. On va voir ce que ça va donner avec ou sans Neymar pour ce match Maroc-Brésil, première journée des phases de poule de cette Coupe du Monde. Allez, on parle de la nationale Mannschaft comme prévu. On parle de cette équipe d'Allemagne qui prépare également sa Coupe du Monde. Aujourd'hui, il y avait une conférence de presse, David, pour l'entraîneur, le sélectionneur Julian Nagelsmann, qui a insisté pour que son groupe joueurs et staff réunis forme une famille pour les prochaines semaines, que chacun fasse confiance à son voisin. Il y avait des mots assez forts
0: Oui.
1: pour montrer que l'équipe doit rester soudée avant de prendre part à cette Coupe du Monde. Bien sûr, il y a les 2 matchs amicaux qui arrivent, la Finlande des États-Unis, mais c'est un message assez réunificateur de la part du technicien allemand.
0: Oui, Ali, ça signifie peut-être aussi en creux, en miroir, qu'on essaie de rafistoler la communication, hein. On a vu que Julian Nagelsmann était un entraîneur génial, avec plein d'idées, il est novateur, c'est l'entraîneur du 21e siècle parmi d'autres, mais peut-être dans sa communication, il est parfois un peu cassant, ou un peu dans un autre style qu'un Thomas Tuchel. Mais les Allemands critiquent beaucoup Nagelsmann pour son incapacité à proposer une communication fluide, douce. Il dit les choses de manière un peu professorale. Bon. Et donc là, on est en train de recoller un peu les morceaux en ce moment. On est en train d'essayer d'anticiper les problèmes éventuels. Par exemple, Si Kimmich devait manquer des matchs, qu'est-ce qu'on fait au poste de latéral droit? Parce que

il n'y a pas de latéral droit de métier dans cette équipe. Comment on fait pour que les gardiens s'entendent bien, puisque Oliver Baumann doit digérer le fait d'avoir été rétrogradé de numéro 1 à numéro 2. Est-ce que Manuel Neuer fait l'unanimité? Voilà, on sent qu'il y a besoin de mettre des pansements, de réparer un peu tout ça et de créer effectivement, Ali, cette dynamique de groupe qui avait été si favorable en 2006 d'abord, lorsque la Coupe du Monde avait eu lieu en Allemagne. Et derrière, on avait essayé de garder ça. Ça s'était perdu parce que le niveau de l'équipe nationale avait baissé.

0: et le sélectionneur aujourd'hui essaye de retrouver. Il faut des résultats, évidemment. Sans résultats, vous allez avoir une mauvaise humeur. Et il faut, voilà, cette dynamique de groupe. C'est pour ça que le match qui vient dimanche contre la Finlande, va être un match important parce que ça peut commencer à lancer, cette harmonie qui, pour l'instant, est peut-être un peu surfaite, est peut-être un peu surjouée, peut-être un peu exagérée. Je dis pas qu'il y a des clans, hein. Je dis pas que les gens, ne s'entendent pas, mais on sent qu'il y a encore quelque chose à construire dans cette équipe et le temps presse.
1: Et Julian Nagelsmann est ambitieux, veut faire de ce groupe une famille. On va voir si il va réussir. En tout cas, la communication était claire de la part du technicien allemand. Et dans le même temps, il y a eu aussi les mots du directeur sportif de la sélection allemande, Rudi Völler, qui a lui essayé d'abaisser un peu la pression sur les épaules des joueurs et de la Nationalmannschaft. Il a assuré qu'il n'y avait pas d'objectif fixe pour cette Coupe du Monde, selon l'ancien attaquant de l'Allemagne qui se présente. L'Allemagne, pour lui, se présente à ce mondial en qualité d'outsider, en soulignant qu'il y a pas mal d'équipes qui devancent, mais qu'elle sera quand même difficile à battre. On a l'impression qu'on ne veut pas trop faire de bruit du côté de l'Allemagne cette fois.
0: Oui, alors c'est très complémentaire avec Nagelsmann. C'est lui, Rudi Völler, le vrai manager en fait. C'est lui qui fait redescendre la pression. C'est lui qui est un peu un papa. Nagelsmann a dit, mais nous, comme plein d'autres équipes, on joue le titre. Il a bien précisé, comme plein d'autres équipes, mais il a quand même dit, on joue le titre. Mais Rudi Völler est un peu plus diplomate, un peu plus, oui, peut-être paternaliste. Et il a expliqué par exemple que lui, il avait connu des fortes chaleurs lors de la Coupe du Monde en 1994 aux États-Unis. Il en a connu d'autres aussi dont il n'a pas parlé au Mexique en 1986. Et en expliquant ces anecdotes au micro devant les journalistes, il fait un peu redescendre la pression et il fait un peu, il donne un peu de contexte et d'environnement. À cette équipe qui a besoin de créer une histoire, qui a besoin de retrouver aussi son public. Et tout reste à faire, parce que je le répète, il va y avoir besoin de résultats pour que le public redevienne un peu enamouré de cette équipe nationale qui manque de soutien, qui manque un peu de soutien, il faut bien le dire, depuis ces dernières saisons.
1: Ouais, il va falloir retrouver un peu la côte côté allemand avant la Coupe du Monde. On le sait, la Nationalmannschaft a souvent été déclarée comme éternelle favorite de cette compétition qu'elle a remportée à 4 reprises. Pourquoi pas ne pas renouer avec les tours avancés de ce mondial qui se disputera du côté des États-Unis, du Canada et du Mexique. Le premier match, on le disait donc pour cette équipe d'Allemagne, ce sera donc un match amical dimanche face à la Finlande avant un match face aux États-Unis. Ça sera le 6 juin. Ça sera sans, pour cette opposition face à la Finlande, ça sera sans un certain Kai Havertz qui a été retenu pour disputer cette Coupe du Monde et qui jouera la finale de la Ligue des Champions. Ça sera donc samedi face au Paris Saint-Germain avec son équipe d'Arsenal. Forcément, on espère retrouver côté allemand Havertz dans les meilleures conditions. Pourquoi pas vainqueur avec une belle prestation. Mais on a aussi des craintes parce qu'on le sait, c'est un joueur qui se blesse assez facilement. Il y aura aussi, on va essayer d'être prudent aussi et éviter de mauvaises surprises.
0: Oui, c'est vrai qu'un Havertz qui reviendrait avec le titre, avec Arsenal, qui est pas trop favori quand même face au Paris Saint-Germain, ça serait un élan supplémentaire. Le sélectionneur a pas tranché encore hein, sur un Havertz avant-centre pour le Mondial ou peut-être Voltemade, qui a fait de belles choses, de grand attaquant Voltemade, qui a fait de belles choses avec la sélection les rares fois où il a pu jouer. On ne sait pas encore comment ça va démarrer, mais bien sûr, il faut être en forme physique. Donc Havertz, il va falloir le ménager. La finale de la Ligue des Champions, c'est pas quelque chose qu'on peut éviter. Quand on est apte, il va jouer, hein, bien sûr, s'il est disponible. Et c'est tout bénef si Havertz revient, bien sûr, avec cette victoire. S'il devait perdre, ce serait pas illogique face à un Paris Saint-Germain assez euphorique dans cette compétition. Mais Havertz, de toute façon, va jouer un rôle majeur, hein, Ali, en attaque côté allemand, parce qu'il y a un peu moins de talent qu'à une époque récente, à l'époque des Özil par exemple. Il y a un petit peu moins de talent en attaque, quoique on peut discuter, hein, mais l'Allemagne va avoir besoin de joueurs capables de faire de la différence comme Kai Havertz. Et d'ailleurs, parenthèse très rapide, l'absence de Saïd Elmala qui aurait pu être appelé dans la sélection parce qu'il a fait beaucoup de belles choses avec du talent avec Cologne cette saison, a fait beaucoup parler. Les Allemands ont peur de manquer de talent cet été dans ce mondial, et donc Kai Havertz va être forcément indispensable. Alice, ça revient à la question des

0: par oui, il va être incontournable et donc il faut le ménager autant que possible.
1: Et on verra ce que ça va donner donc samedi à Budapest pour Kaya Versailles Arsenal face à l'équipe du Paris Saint-Germain. Merci beaucoup David d'avoir été avec nous aujourd'hui.
0: Merci Ali, bonne fin de journée à tout le monde, merci.
1: Merci David. Donc pour le football allemand, on le disait, Havertz avec la Ligue des Champions, avec l'équipe d'Arsenal contre le Paris Saint-Germain, les Gunners qui ont remporté le championnat la semaine dernière, au moment où Pep Guardiola a fait ses adieux à l'équipe de Manchester City après un des saisons historiques et une Ligue des Champions notamment remportée. C'est la fin de cette histoire après une dernière défaite contre Aston Villa à domicile, mais le score n'importe pas, c'était juste surtout l'hommage à Pep Guardiola, Bruno Fernand, à également Bernardo Silva, en plus de John Stones qui ont quitté le club. C'est ce que nous disait Bruno Constant, notre consultant pour le football européen.
2: Il n'y avait pas beaucoup d'enjeux sur ce match entre City et Aston Villa. D'ailleurs, Pep Guardiola avait reposé la plupart de ses cadres, évidemment en vue de la Coupe du Monde. Et c'était surtout l'occasion de faire ses adieux et à Bernardo Silva et John Stones, deux joueurs, deux cadres des saisons à succès de Pep Guardiola qui s'en vont à la fin de cette saison, en fin de contrat. Il y a eu beaucoup d'émotions, notamment pour Bernardo Silva qui était en larmes avant même le coup d'envoi, au moment de pénétrer sur la pelouse. Évidemment, à sa sortie, ça a été, je trouve, l'un des plus beaux adieux.

0: qu'on ait vu avec la haie d'honneur des deux équipes à sa sortie du terrain. On a même vu Pep Guardiola fendre l'armure, lui qui est rarement dans l'émotion, était en larmes au moment de la sortie de Bernardo Silva. Et Bernardo Silva, c'est un joueur extraordinaire, un peu peut-être sous-coté, parce que pour moi, il fait partie intégrante des plus grands succès de l'ère Guardiola. Il suffit de regarder ces statistiques, elles sont juste extraordinaires. En 9 ans à City, déjà il a été des 6 titres de Guardiola, il a pris part à 335 des 342 matchs de Premier League, dont 242 comme titulaire. Il en a raté 6 sur blessure, il n'a jamais été expulsé. Et il a pris part à 81 des 96 matchs de Ligue des Champions, dont 70 comme titulaire. Donc, comme disait Pep Guardiola, Bernardo Silva, c'est le joueur rêvé pour tout entraîneur. John Stones, lui, était souvent blessé, donc ça paraissait logique qu'il quitte le club à la fin de la saison. Et puis ensuite, les adieux à Pep Guardiola. Et là, pour le coup, après 10 années à la tête de ce club, 6 titres en Première Ligue, une Ligue des Champions, 20 trophées en 10 ans, c'est une ère qui se tourne, une page qui se tourne en Première Ligue. On a vu le départ de Jürgen Klopp il y a 2 ans. Cette fois, c'est Pep Guardiola. Donc la Première Ligue est en train de refermer un chapitre d'un niveau extraordinaire entre Liverpool et City. Ça a été une bataille féroce. Et voilà, et tout simplement le départ de l'un des plus grands entraîneurs de l'histoire du football. Et pour moi, le plus grand entraîneur de la Première Ligue avec Sir Alex Ferguson, j'arrive pas à les départager. Parce que Ferguson, c'est un monstre. Ferguson, c'est 27 ans sur le banc de Manchester United. C'est 13 titres de Premier League en 27 ans. Et là, on pourrait comparer, Pep Guardiola est dans les mêmes temps de passage, puisque c'est 6 titres de Premier League en 10 ans. 2 Ligues des Champions pour Ferguson et une pour Guardiola. Et puis Guardiola, il a peut-être. Alors certains diront que oui, Guardiola a profité de l'argent d'Abu Dhabi pour beaucoup dépenser 2 milliards en transfert. Mais faut pas oublier que Ferguson, il était à la tête du club le plus riche du monde, Manchester United. Et il dépensait beaucoup également. Alors il dépensait moins que Guardiola, mais parce qu'à l'époque, les sommes étaient moins importantes. Mais moi, je peux vous dire que c'était des sommes très importantes. Il allait chercher les meilleurs joueurs de Premier League qu'il arrachait aux autres clubs avec des sommes astronomiques. Donc pour le coup, ils ont bénéficié des mêmes moyens. Et je dirais que Guardiola, il a laissé une empreinte plus importante sur le jeu. Guardiola, il a vraiment influencé beaucoup de coachs en Angleterre et pas qu'en Première Ligue. Dans toutes les divisions du football anglais, on avait des gardiens qui relançaient au pied, qui jouaient comme des joueurs de champ, des défenseurs latéraux qui s'intercalaient au milieu de terrain. Et ça, c'est peut-être encore une plus grande trace que les trophées. Et pour le coup, Guardiola, il fait partie des meilleurs.
1: Guardiola dans la légende de Manchester City et carrément du football mondial. Et c'est ainsi que s'achève cette édition de l'autre match. Merci d'avoir été à l'écoute sur Média. Excellente suite des programmes.
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1: Et c'est avec un énorme plaisir que je vous retrouve sur Média pour On Fusionne, bien sûr. Eid Moubarak, Saïd, à tous. J'espère que vous avez bien fêté et on vous souhaite bien sûr de la prospérité, de la santé, du bonheur, de l'abondance. Et prenez soin de vous et de vos proches. Surtout, On Fusionne, ça ne fait que commencer. Et on commence avec une fusion assez incroyable, Washrir Ana du Chaabi pur jus façon fusion avec de l'Outar. C'est Stati Abdelaziz, un mélange assez incroyable mais parfaitement équilibré, tout ce qu'on aime. On commence gentiment, mais pas trop quand même. Très bonne écoute à tous et à tout de suite.

De la fusion des métamorphoses totales de certaines chansons comme celle-ci, Stasia Blazis ou Ashrirana, du Chabi, fusion façon Tara, une manière plus classique. Tout de suite, Batman Prod avec Dakrami, une chanson populaire marocaine, et selon l'histoire, eh bien, ça serait une chanson qui a été retranscrite au fil des années, puisqu'elle a été chantée les premières fois sous le protectorat français. C'était avant tout un chant de résistance avec des messages cryptés. C'est rentré un peu dans la tradition musicale marocaine, un morceau que l'on aime tout particulièrement et surtout que Batman Prod a su en faire un morceau à part entière. Juste après, superbe remix d'Audia Ava. On ne s'attendait pas forcément à ce que ces deux-là fusionnent ensemble, et DJ Ice a eu la très très bonne idée de les faire fusionner entre l'électro, le shabby, la pop dance, l'électro dance. On ne sait plus où donner de la tête et on adore tout simplement. À tout de suite.

Du sur-mesure DJ Ice avec cette rencontre assez incroyable entre l'univers de Daoudia et Ava pour ce remix Shabby façon électro, bien ficelé, bien condensé, tout ce qu'on aime. Tout de suite, petite Madeleine Proustienne musicale Adel Kadari Abou Alam Chabkhaled façon remix électro vintage. Et juste après, la Tamar, la nouvelle génération à la rencontre et bien de l'ancienne génération, puisque c'est en featuring avec Khadija Warzazia, une très belle alliance, beaucoup de talent et surtout un équilibre parfait entre tout ça. Je vous laisse découvrir peut-être et on se retrouve dans quelques petites minutes aujourd'hui sur Média pour On Fusionne, bien sûr.

Le retour de Bryan Adams Radio Show, c'est juste après le retour de l'info. En attendant, Chéline, Abdelwahab, Batman Unsack, façon remix, taille sur mesure, petite électro-orientale. Question de clôturer en douceur. À demain.

Vous êtes avec Sophie Volatier, bonjour à toutes et à tous. Une mise à l'index honteuse et absurde d'Israël s'indigne de cette décision de l'ONU qui place Tel Aviv sur la liste noire des pays coupables de violences sexuelles pendant les conflits. Un peu plus tôt, l'ambassadeur israélien aux Nations Unies a annoncé rompre ses liens avec l'organisation, avec le secrétaire général de l'organisation Antonio Guterres. Plusieurs militants de la flottille pour Gaza, du nom de ces navires qui voulaient briser le blocus imposé par Israël à l'enclave palestinienne, ont fait état de coups, d'humiliations, mais aussi d'agressions sexuelles pendant leur arrestation par des forces israéliennes la semaine dernière. Et les Nations Unies disent avoir aussi, je cite, des informations crédibles selon lesquelles des soldats israéliens feraient subir à des détenus palestiniens des violences sexuelles. De son côté, l'Union européenne confirme aujourd'hui des sanctions contre des colons israéliens. Au moins 1073 Palestiniens sont morts en Cisjordanie occupée

0: Quant au chef de l'Organisation mondiale de la santé, il doit arriver ce soir à Kinshasa. La France bat son record de chaleur pour le mois de mai aujourd'hui. Il a fait 37,8 degrés à l'ombre dans une ville de l'ouest du pays, selon l'Organisation météorologique française. Un peu plus tôt dans l'après-midi, on a appris que le Portugal avait aussi battu ce record de chaleur pour le mois de mai, avec 40,3 degrés à l'ombre dans la ville de Mora, au centre du pays. Un duel au sommet entre le Maroc et le Sénégal en demi-finale de la CAN des U17 ce soir. La rencontre entre deux sérieux prétendants au titre se déroulera au stade Moulay El Hassan de Rabat à 20h. Le gagnant affrontera le vainqueur de la demi-finale Égypte-Tanzanie qui a commencé. Là encore, ça se déroule au stade Moulay El Hassan de Rabat. Un mot de météo au Maroc avant de refermer cette synthèse. Attention aux fortes chaleurs. La Direction générale de la météorologie place les provinces de Smara, Assazag, Bouchdour, Oued El Dahab, Aoussérd et Tata en vigilance orange. Entre aujourd'hui et demain, le mercure pourrait grimper jusqu'à 44 degrés. Soyez prudents. Ainsi s'achève cette synthèse. Merci beaucoup de l'avoir suivi. Tout de suite, place à vos programmes. Bonne fin d'après-midi à vous, à l'écoute de Midi 1.
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1: Au Maroc, le temps sera partiellement nuageux à souvent soleillé au sud du triangle Larach El Fouad, Laayoune avec un temps clair ailleurs. Une température de 26 degrés à Rabat, 25 du côté de Casablanca, 29 degrés prévus ici à Tanger sous un beau

soleil, 27 du côté de la Youn avec des nuages et du vent, une température de 34 degrés enregistrée à Marrakech, 33 du côté d'Al Achidia et 23 à Essaouira. En Algérie, le temps sera globalement nuageux avec une température de 26 degrés du côté d'Alger, la capitale. Prévoyez 38 à Tamanrasset, pas moins de 26 degrés enregistrés à Béjaïa sous un beau soleil, 24 du côté d'Oran, 27 prévu à Annaba, une température de 31 degrés enregistrée à Constantine. Toujours au Maghreb et en Tunisie, cette fois pareil, le temps sera globalement nuageux avec une température de 30 degrés du côté de Tunis, cette fois sous un beau soleil, 27 à Tabarka, prévoyez 34 du côté de Gafsa, 30 degrés enregistrés à Sfax et Gabès, 27 à Djerba et 31 degrés à Sousse.

0: aux plus démunis et notamment aux enfants abandonnés. C'est le cas de la crèche de Tanger qui hier est passée au fourneau pour offrir une belle fête à ses jeunes pensionnaires. Reportage en début de journal. S'entendront-ils ou ne s'entendront-ils pas? Selon la presse américaine, les États-Unis et l'Iran auraient trouvé un accord pour prolonger le cessez-le-feu en cours et entamer des discussions autour du nucléaire iranien. Question qui demeure au cœur du conflit en cours, vous l'entendrez. Et puis du sport à venir, nous parlerons football avec les jeunes Lions de l'Atlas qui affrontent ce soir le Sénégal en demi-finale de la Coupe du Monde U17. Et nous dirons un mot de tennis, bien sûr, avec les surprises qui décidément s'enchaînent sur la terre battue à Roland-Garros. Les détails, ce sera en seconde partie d'édition. Et notre une est au Maroc en ce début de soirée dans la ville du Détroit. L'association La Crèche de Tanger, qui prend en charge les enfants abandonnés ou handicapés, s'est mobilisée pour faire vivre une belle fête de l'Aïd à ses jeunes occupants. Constantin Jallot les a accompagnés hier en cette journée spéciale. Reportage.
1: La journée a commencé tôt en cuisine. À midi, 5 personnes s'affairent toujours au fourneau. Le menu pour les enfants est riche.
2: Tout est bien prêt. Il reste juste le boulfaf, la tripe, l'alawa. Ils aiment ça et ils sentent qu'ils mangent la même chose que les adultes.
1: Saïda dirige la cuisine. Elle travaille depuis 12 ans dans l'association.
2: Ensuite, on leur prépare la viande au pruneau et ils mangent les brochettes et le foie.
1: Après le grand repas pour les 31 enfants sur place, le programme est loin d'être fini, comme s'en réjouit Radija Bouebaidi, présidente de la crèche de Tanger.
2: Après ça, ils font leur pause, la sieste, et ensuite nous leur organisons à nouveau une fête avec de la musique, un clown vient. L'essentiel, c'est que nous leur jouons des mélodies arabes avec des pâtisseries marocaines, du thé, des gâteaux. C'est ce que nous faisons. Et à la fin, nous leur donnons des cadeaux de l'Aïd. C'est pour qu'ils passent cette journée dans la joie, qu'ils apprennent et qu'ils découvrent, car ceux qui sont petits ne connaissent pas l'Aïd al-Adha ou nos traditions. Mais nous leur faisons découvrir les nôtres pour que lorsqu'ils grandissent, ils fassent la même chose.
1: Ici, les pensionnaires ont 2 ans pour les plus jeunes. Ahmed a été accueilli à 4 ans dans cette crèche. Aujourd'hui, à 20 ans, il revient le week-end ici et pour les jours de fête comme l'Aïd al-Adha.
3: Je trouve cette journée très spéciale parce que tous les enfants ici, ils sont joyeux. On a des bonbons. Beaucoup de bonbons et beaucoup de cadeaux pour les petits garçons et les petites filles.
1: Dans quelques semaines, il doit obtenir son diplôme en hôtellerie à Tétouan. Dernière étape avant le premier emploi. Mais pour l'instant, c'est l'Aïd, jour férié et bientôt l'heure du concert à la crèche de Tanger.
0: Un reportage signé Constantin Jallot. Et les célébrations de l'Aïd al-Adha sont prévues jusqu'à la fin de semaine dans le royaume. Des célébrations qui se feront sous un temps très chaud, avec des pointes à 44 degrés attendues jusqu'à demain à Esmara, Assazak, Boujdour ou encore Tata. Attention également aux averses orageuses avec risque de grêle prévues jusqu'à 22h ce soir dans les provinces d'Ifrane, Midelt, Bouleman, El Hajeb et Khénifra. La chaleur qui continue aussi d'affoler les thermomètres en Europe. Record de température pour un mois de mai battu ce jeudi en France et hier au Portugal avec plus de 40 degrés enregistrés, du jamais vu en un quart de siècle. En Italie, Rome et plusieurs villes du Nord ont été placées en alerte rouge canicule. Idem au Royaume-Uni où des milliers d'habitants du sud-est de l'Angleterre ont été privés d'eau courante aujourd'hui en raison de la forte pression sur les infrastructures hydriques du pays. Et ce n'est que le début. Selon l'ONU, les températures mondiales devraient se maintenir à des niveaux records ou quasi-records jusqu'en 2030. Avec 75% de probabilité que la moyenne de ces 5 prochaines années dépasse les 1,5 degrés de réchauffement climatique par rapport à l'ère pré-industrielle. C'est aussi à la une ce jeudi soir. Washington et Téhéran, tout près d'un nouveau cadre d'entente. C'est ce que laisse entrevoir la presse américaine aujourd'hui. Selon le site Axios notamment, un accord pour l'extension du cessez-le-feu en cours de 60 jours a été établi entre les deux parties et attend maintenant la validation du président Donald Trump. Un texte qui ne règle pas encore la

0: futur face au Maroc. Nicolas Villas, notre consultant pour le football européen.
1: Moi, je me souviens qu'au moment de la liste, la seule crainte que j'ai, moi, par rapport à Neymar, c'est pas le problème de vie dans le groupe, parce que lui aime tout le monde, parce que lui aime son pays et jouer pour sa sélection. La seule crainte que j'ai, moi, pour Neymar, c'est sa condition physique. J'avais même, je vais pas dire pronostiqué, mais craint une chose, c'est que Neymar se blesse juste avant la compétition, et c'est ce qui est en train de se produire. Ancelotti a dit au moment de la liste, si j'appelle Neymar, c'est qu'il est prêt physiquement. Mais là, le problème, c'est qu'il sera pas prêt physiquement. Et c'est le pire des scénarios, parce que si à la limite, il avait une blessure très grave, qu'il avait empêché d'être présent à la Coupe du Monde, le problème était réglé. Mais là, il

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1: Au Maroc, le temps sera partiellement nuageux à souvent ensoleillé au sud du triangle Aracherfoud, Laayoun, avec un temps clair ailleurs. Une température de 26 degrés à Rabat, 25 du côté de Casablanca, 29 degrés prévus ici à Tanger sous un beau soleil, 27 du côté de Laayoun avec des nuages et du vent. Une température de 34 degrés enregistrée à Marrakech, 33 du côté d'Alachidia et 23 à Essaouira. En Algérie, le temps sera globalement nuageux avec une température de 26 degrés du côté d'Alger, la capitale. Prévoyez 38 à Tamanrasset, Rasset, pas moins de 26 degrés enregistrés à Béjaïa sous un beau soleil, 24 du côté d'Oran, 27 prévus à Annaba, une température de 31 degrés enregistrée à Constantine. Toujours au Maghreb et en Tunisie, cette fois pareil, le temps sera globalement nuageux avec une température de 30 degrés du côté de Tunis, cette fois sous un beau soleil, 27 à Tabarka, prévoyez 34 du côté de Gafsa, 30 degrés enregistrés à Sfax et Gabès, 27 à Djerba et 31 degrés à Sousse.
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2: Bonsoir, bonsoir à tous et à toutes. C'est à la une ce jeudi. Israël suspend ses relations avec Antonio Guterres, le chef de l'ONU, en cause la décision du dirigeant, encore non officielle, d'inscrire Tel Aviv sur la liste noire des entités accusées ou suspectées de violences sexuelles lors de conflits. Les détails en début d'édition. Au Liban, la guerre continue de faire rage entre Israël et le Hezbollah et d'affecter les populations civiles. Alors à Beyrouth, une association permet aux enfants de raconter leur histoire et d'évacuer leur traumatisme à travers le théâtre. Reportage à venir. En Algérie, 16 ans de prison ferme requis contre Mahyedine Tahkout. Cet homme d'affaires qui a fait fortune dans l'automobile est accusé de blanchiment d'argent et d'avoir détourné plusieurs centaines de millions d'euros pour échapper au fisc algérien. On reviendra sur cette affaire dans un instant. Et puis c'est une décision qui aura pris 178 ans. Les députés français ont abrogé ce jeudi le Code noir, texte qui réglementait l'esclavage dans les colonies françaises et qui n'avait jamais été formellement révoqué malgré l'abolition de l'esclavage il y a près de deux siècles. Vous entendrez pourquoi un tel délai en fin de journal. Israël a annoncé tout à l'heure la suspension unilatérale de ses relations avec le secrétaire général des Nations Unies, Antonio Guterres. Bonsoir Mounia Belarbi.
3: Bonsoir Eva.
2: À l'origine de cette décision israélienne, un rapport onusien qui place Tel Aviv sur la liste noire liée aux violences sexuelles lors des conflits.
3: C'est honteux et absurde, clame Israël. Le rapport incriminé n'a pas encore été rendu public, mais il a été présenté.

0: sexuelles commises par les forces de sécurité israéliennes contre des détenus palestiniens dans des prisons et autres centres de détention. Israël figure donc désormais sur la liste noire des parties suspectées ou responsables de violences sexuelles lors de conflits armés. Et c'est une liste où se trouve déjà le Hamas après les accusations de violences sexuelles lors de l'attaque du 7 octobre et sur des otages. Ce jeudi, l'ambassadeur israélien à l'ONU a déclaré « Nous en avons fini avec ce secrétaire général », ce qui signifie concrètement le gel des relations avec le bureau du secrétaire général Antonio Guterres jusqu'à la fin de son mandat le 31 décembre 2026. Israël qui reproche depuis des mois à l'ONU d'être une institution politisée et corrompue qui fait, je cite, « du ciblage systématique d'Israël sa mission première ».
1: De notre côté, la porte du secrétaire général reste ouverte. C'est la réaction du porte-parole d'Antonio Guterres. Merci Mounia Belharbi pour ces précisions. À noter par ailleurs que Benjamin Netanyahou, le premier ministre israélien, ordonne à présent à son armée d'occuper 70% de la bande de Gaza afin de resserrer encore son étau sur le Hamas. L'objectif à terme est d'occuper 100% du territoire, c'est ce qu'a affirmé le dirigeant dans un entretien diffusé sur la chaîne israélienne Channel 12. L'armée israélienne qui continue aussi de pilonner le Liban. Au moins 14 personnes ont été tuées ce jeudi dans des frappes sur le sud du pays. Des bombardements ont aussi visé un immeuble à la bordure de la banlieue sud de Beyrouth. Le nombre de victimes n'est pas encore connu et le Hezbollah, de son côté, revendique de nouvelles attaques de drones contre les forces israéliennes. Les déplacés, eux, se comptent en centaines de milliers avec parmi eux de nombreux enfants privés d'école et d'insouciance. Alors à Beyrouth, l'association Tiro Arts leur permet de monter sur scène pour raconter leur histoire aux côtés d'enfants blessés par la guerre à Gaza et soignés dans la capitale libanaise. Amélie David a assisté à la représentation au reportage.
2: Les bombes, la mort, le déplacement, les 14 enfants racontent leurs histoires dans la pièce en attendant l'espoir. Rana Machak, 12 ans, originaire de l'Est, explique.
3: Nous exprimons la douleur que nous avons à l'intérieur de nous et nous essayons de donner de l'espoir aux gens. Et aussi nous essayons d'oublier la guerre et toutes ces choses. La vie des enfants de la guerre, les blessures dont ils souffrent. Aujourd'hui, il y a beaucoup d'enfants blessés de Gaza.
2: La jeune actrice partage la scène avec Samir Zreik, 16 ans, déplacé de force à Beyrouth depuis le sud du Liban avec toute sa famille, il raconte.
4: Bien sûr, j'ai pleuré plusieurs fois dans le théâtre pour plusieurs raisons. Par exemple, ma tante et ma famille, ses trois enfants et son mari ont été tués. Donc quand j'en ai parlé ici, j'ai commencé à pleurer. Donc oui, parfois je suis triste. Mais autant que je peux, j'essaie de ne pas pleurer.
2: Pour le directeur de Tiro Arts, Kassem Istanbouli, travailler avec les enfants pour monter cette pièce permet aussi de documenter les atrocités de la guerre.
5: C'est à travers l'art que nous pouvons savoir ce qu'il se passe. Ce qu'il se passe pendant la guerre, ce sont les histoires des gens, de la résistance, de la solidarité, de la liberté. C'est important de le dire sur scène.
2: Alors que l'armée israélienne a tenté de les réduire au silence,

0: finale du président américain Donald Trump est maintenant attendue. Dans le reste de l'actualité, l'agence sanitaire de l'Union africaine, l'Africa CDC, promet un vaccin dès cette année contre la souche Bundi Bugio du virus Ebola qui sévit actuellement en République démocratique du Congo. Le patron de l'Organisation mondiale de la santé est lui attendu ce soir à Kinshasa et demain en Ituri, foyer de l'épidémie. Une épidémie qui continue de s'étendre. Près de 1100 cas suspects et 246 décès liés à Ebola sont désormais enregistrés en RDC. C'est comme en Ouganda, selon les derniers chiffres communiqués par les autorités congolaises. En Algérie, le couperet est tombé aujourd'hui. Le tribunal spécial de Sidi Mohamed requiert 16 ans de prison ferme à l'encontre de l'homme d'affaires Mahyedine Tahkout, notamment pour blanchiment d'argent au sein d'une organisation criminelle et soustraction de plusieurs centaines de millions d'euros au fisc algérien. Sophie Volatier, la justice, avec cette décision, entend mettre fin au système de l'ère Bouteflika.
1: Dans les années 2000 et 2010, Mahyedine Tahkout s'impose comme l'un des principaux importateurs de véhicules en Algérie. Proche du pouvoir, son groupe profite d'un accès privilégié aux licences d'importation et aux marchés publics. Selon le tribunal spécial de Sidi Mahmed, juridiction spécialisée dans les délits économiques et financiers, l'homme d'affaires a en fait orchestré pendant cette période le transfert de plus d'un milliard d'euros vers un compte bancaire en Suisse. L'objectif, payer moins d'impôts en Algérie. Cette affaire témoigne de la volonté du pouvoir de mettre fin à l'impunité des élites politiques et économiques de la présidence d'Abdelaziz Bouteflika. Des anciens ministres, mais aussi des patrons proches de l'ancien dirigeant, ont été épinglés par la justice dans des affaires d'attributions irrégulières de marchés et de financements occultes. Mahyedine Tahkout, qui a déjà été condamné à 14 ans de prison pour corruption en 2020, réfute tous les motifs qui lui sont reprochés.
0: Une précision signée Sophie Volatier.

0: tardive, en effet, mais elle est quand même importante, en tout cas pour la génération d'aujourd'hui et les générations qui viennent.
1: Un propos recueilli par Paul Lionel Kivijer. Précisons que cette abrogation devra maintenant être confirmée par le Sénat. Aucune date de vote n'a pour le moment été annoncée. On reste en France avec des discussions préparatoires qui se sont tenues aujourd'hui à Paris, à la veille d'un sommet des ministres du numérique du G7. Objectif, aborder les questions de sécurité de l'intelligence artificielle et de protection des mineurs sur Internet. Cela afin de préparer une position commune à 2 semaines du sommet des chefs d'État du G7, prévu elle aussi en France. La France toujours qui continue de suffoquer. 37,8 degrés enregistrés aujourd'hui en Charente, dans l'ouest du pays. Nouveau record pour un mois de mai dans l'Hexagone. Plusieurs ministres étaient d'ailleurs réunis cet après-midi à Matignon pour préparer un plan d'endurance pour faire face à l'été qui arrive et avec lui aux risques liés aux nappes phréatiques et aux feux de forêt. La vague de chaleur est prévue jusqu'à la fin du week-end dans le pays. Un autre record de température pour un mois de mai, c'était hier au Portugal. Le mercure a dépassé les 40 degrés à Moura, dans le centre du pays, surpassant légèrement le précédent pic qui datait de 2001. En Italie, plusieurs grandes villes, dont Rome, Bologne, Turin ou encore Florence, ont été placées en alerte rouge chaleur. Et en Angleterre, des milliers de foyers étaient toujours coupés d'eau dans le sud-est ce jeudi en raison des tensions sur le réseau hydrique. Des températures mondiales qui sont à la hausse et qui devraient le rester. Selon le nouveau rapport de l'Organisation mondiale de la météorologie, les températures moyennes de la planète devraient demeurer à des niveaux records ou quasi-records au cours des 5 prochaines années. Le retour cet été du phénomène El Niño associé à une hausse du mercure mondial devrait lui faire de 2027 la nouvelle année la plus chaude jamais enregistrée selon l'agence onusienne. Voilà pour l'essentiel de l'actualité de ce jeudi soir. Bonne suite des programmes sur Midi 1.
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0: Bienvenue à toutes et à tous. Pourquoi choisir entre deux passions, entre deux vocations, écrire et soigner? Et les deux vont ensemble pour ma femme d'aujourd'hui. On y va pour les détails.
1: Média, Yasmine, femme d'aujourd'hui.
0: Ilham Azghari, bonjour.
2: Bonjour.
0: Merci beaucoup d'être ma femme d'aujourd'hui. Je crois que Ilham.
2: Ça va, alhamdoulilah, merci beaucoup. Et merci à la grande femme que vous êtes, que j'admire bien avant de vous connaître réellement.
0: Berlik Lala Ilham, je suis
2: merci
0: touchée.
2: Merci pour l'invitation.
0: Merci
2: ravie
0: beaucoup
2: d'être parmi vous. Ravie.
0: Bah, écoutez, le plaisir est vraiment partagé. Alors Lala Ilham Azghari, vous êtes médecin spécialiste en gastro-entérologie, c'est bien ça?
2: Oui, tout à fait.
0: Et vous êtes aussi une autrice.
2: Oui, oui, je suis aussi. J'ai importé la casquette d'écrivaine également.
0: Également, exactement. D'ailleurs, un des articles qu'un média vous avait consacré était intitulé Une femme entre mots et mots, c'est-à-dire entre mots M-A-U-X et mots M-O-T-S.
2: Oui, c'est presque pratiquement un slogan.
0: Oui.
2: Parce que, voilà, ça représente un peu les deux casquettes de médecins écrivains. Et en fait, MOT et MAUX ne veut pas forcément dire respectivement écrivain et médecin, c'est interchangeable.
0: C'est interchangeable.
2: Il y a des mots MOT dans la médecine et il y a des mots MAUX dans l'écriture aussi.
0: Oh, ça c'est très bien dit.

0: Alors, on va revenir, on va aller dans l'histoire, l'historique d'Yelk. Qu'est-ce qui a d'abord commencé? Est-ce que c'était la passion pour l'écriture ou la passion pour les sciences et la médecine et le corps humain?
1: Honnêtement, c'est très difficile à repérer le début de chacune parce que depuis que je me rappelle, j'avais une passion pour les deux. Après, en fonction de notre parcours scolaire, il y en a qui sont verbalisés plutôt que d'autres à partir des matières, des enseignants, des activités qu'on fait. Mais c'est-à-dire, dès que j'ai eu l'occasion d'écrire et dès que j'ai eu l'équipe professorale qui m'a encouragée dans ce sens, enfin, j'ai trouvé que je le faisais avec beaucoup de facilité et d'amour. Et en même temps, dès que j'ai commencé à être exposée aux sciences et au corps humain, à la biologie, je me suis trouvée une passion pour ça. Donc, j'ai envie de vous dire, elles étaient là, elles se sont déclenchées au moment de l'exposition. Mais franchement, au primaire, déjà, j'avais ces deux rêves, hein,
0: Ok,
1: franchement.
0: mais on va dire
1: Oui.
0: celui. Alors, quel est celui qui est le plus facilement, relativement. Hein, quand je dis facilement, c'est-à-dire que, oui, je garde le terme facilement atteignable. Est-ce que c'est la médecine ou l'écriture et la reconnaissance de l'écriture?
1: Alors, je dirais plutôt médecine,
0: Oui.
1: parce que c'est un parcours ben, assez clairement tracé.
0: Oui.
1: C'est
0: Malgré la
1: un métier.
0: difficulté de la médecine, hein, quand même.
1: Tout à fait, oui.
0: Oui.
1: Mais voilà, c'est un métier dont le nom existe déjà, hein.
0: Oui,
1: Le
0: oui.
1: terme écrivain est beaucoup plus. Enfin, il est beaucoup plus évident quand on est à l'école ou en famille en discutant avec un enfant. Hein. Il y a des métiers qui ressortent plus vite. Aussi, c'était un métier qui existait dans la famille. Donc, ma tante maternelle, la Rahma, qui est décédée aujourd'hui, enfin, qui est décédée en ce moment, c'est-à-dire je l'ai déjà perdue, elle était médecin et c'est quelqu'un avec qui j'avais un grand lien. Et donc, c'est un métier auquel j'étais exposée aussi sur le plan familial, personnel. Voilà, donc je savais que ça existait. Voilà ce que c'est. Voilà comment on s'habille quand on est médecin. Voilà comment on parle. Voilà qu'est-ce qu'on fait de notre journée. Le métier d'écrivain, c'est pas aussi cadré, carré. Je n'étais pas exposée à ce genre de choses. Quoique, dans le milieu aussi, il y avait beaucoup d'auteurs, parmi eux aussi mes parents. Mais elle ne se définissait pas en tant que telle. C'était toujours quelque chose qu'on fait à côté. Donc, dès que j'ai commencé à répondre à la question « Qu'est-ce que tu veux être quand tu seras grand ?», je disais beaucoup plus facilement « médecin
0: Ok.
1: ».
0: Alors, est-ce que vous pensez encore que c'est quelque chose qu'on fait à côté?
1: Alors là, maintenant que je le fais, pas du tout, parce que c'est vraiment une passion à part entière, c'est une carrière à part entière.
0: Ouais.
1: Pendant beaucoup d'entretiens et d'interviews, vraiment j'ai insisté sur cette histoire parce que le monde littéraire et le monde artistique ne sont pas présentés à l'école ou au collège ou au lycée de la même façon, avec le même prestige, si vous voulez, que
0: Ouais.
1: les carrières scientifiques. Surtout quand on est bon élève. Alors, quand on est bon élève, c'est une très bonne chose parce on a le choix, on a accès à beaucoup de choses, on a une facilité d'apprentissage. Mais il y a aussi un petit inconvénient qui est caché, c'est-à-dire qu'on n'a pas vraiment le droit de faire autre chose que les meilleures carrières. Et ça,
0: Ce qui est labellisé, pardon, comme meilleure carrière.
1: exactement, exactement,
0: Ouais.
1: très bien corrigé.
0: Rien de
1: Donc,
0: nuancé, juste nuancé,
1: voilà,
0: pas
1: oui.
0: corrigé, ouais.
1: C'est une tendance qui n'est pas que marocaine, c'est
0: Ouais, absolument,
1: international.
0: ouais.
1: Et voilà, donc pour peu qu'on soit un peu exposé aux arts et à la littérature, on peut facilement passer à côté d'une vocation quand on est bien doué, si
0: Ouais,
1: vous voulez,
0: absolument.
1: en sciences.
0: Ouais. Alors aujourd'hui, justement, à partir de quand, plutôt avant d'arriver à aujourd'hui, à partir de quand vous avez commencé à balancer?

0: entre vraiment, et on sait combien les études de médecine sont prenantes, la période d'internat, enfin, on n'a même pas le temps de dormir, encore moins d'écrire.
1: Ouais.
0: Justement, pendant cette période, est-ce que vous avez mis entre parenthèses cet amour pour les mots, MOTS?
1: Oui, malheureusement, j'ai dû. Alors, pas complètement. C'est-à-dire, je ne me suis pas séparée complètement de l'écriture. Mais c'est passé de quelque chose que je fais quotidiennement à quelque chose que je fais dans mon jour de congé.
0: Ah.
1: Parce que quand même, comme vous avez dit, le rythme, la charge intellectuelle, la charge de cours, de stages, de garde, c'est-à-dire qu'on est à la fois physiquement et sur le plan temps très pris, mais aussi assez fatigué sur le plan cérébral. C'est-à-dire quand on a le temps de se reposer, la première chose à laquelle on pense n'est pas une activité intellectuelle, parce que c'est saturé à ce niveau, donc on va aller plutôt se reposer, mais vraiment le plus bêtement possible, je vais dire. Et oui, donc j'écrivais beaucoup, beaucoup, beaucoup, collège, lycée, j'ai gardé vraiment des archives vraiment très lourdes. Ça a continué de m'accompagner parce que c'était une petite soupape quand même, mais le rythme peut-être, ou plutôt la fréquence, ou la quantité a quand même diminué pour laisser place à cette carrière gigantesque qui prend presque toute la vie d'une façon spatio-temporelle.
0: Alors, néanmoins, Ilham, quand on vous présente avant tout comme médecin, d'abord. J'imagine, dans les rencontres littéraires, d'abord médecin.
1: Oui,
0: et ensuite écrivain, comme pour en fait appuyer l'amour que vous avez pour l'écriture, malgré le fait qu'elle soit médecin, malgré le fait qu'elle ait une carrière scientifique, qu'elle ait un métier à plein temps, les engagements, etc. Elle écrit, elle est écrivain. Je ne sais pas moi si je pourrais appeler ça un complexe de la part de la société, je ne sais pas en fait.
1: C'est vrai que je ne me suis pas vraiment posé la question, mais c'est vrai que c'est toujours mis en avant et c'est toujours questionné même. C'est-à-dire, même si le sujet de la rencontre est autre, mais on a toujours cette première remarque, cette première observation que comment ça se fait qu'en même temps d'être médecin, vous arrivez à écrire, comment ça se fait? C'est une question qui revient vraiment beaucoup et qui me surprenait au début parce que pour moi, c'était... vraiment très naturel, c'est pas quelque chose que je sens, c'est pas quelque chose de coûteux pour moi, sur le plan effort. Bien sûr, je parle maintenant, après la fin de mes études, parce que comme je vous ai dit, en effet, c'était vraiment pas du tout facile de lancer une carrière sur le plan littéraire en même temps que mes études, mais ça c'est moi, pour ne pas dire... c'est-à-dire une autre personne, peut-être avec un autre profil, aurait probablement pu faire les deux en même temps. Donc c'est ma capacité, c'est ma gestion qui a fait que je n'ai repris l'écriture comme priorité que juste après d'ailleurs l'obtention de mon diplôme. Beaucoup plus de liberté et surtout beaucoup moins d'anxiété par rapport à la finalité. Elle dit, c'est bon, c'est fini, on va exercer tranquillement, maintenant on peut profiter un peu de la vie et faire ce qu'on aime. Mais c'est vrai que cette histoire de médecin, parce que c'est une carrière qui, pour la société, elle fait partie des carrières qui fusionnent avec l'identité de la personne. On ne sépare plus l'humain du médecin. Et d'ailleurs, c'est pas tout à fait positif. Mais en tout cas, c'est qu'on s'identifie par sa carrière quand on fait partie de ce monde. On est médecin, il n'y a pas d'horaire. On est médecin le jour, la nuit, avec sa famille, pendant les vacances. Une fois qu'on l'est, on ne peut pas arrêter de l'être. C'est un savoir qui conditionne et c'est un savoir qui mène à des responsabilités et des obligations. Même quand on n'est pas en état en train d'exercer. Je pense que c'est pour ça qu'il y a cette question. C'est parce que ce genre de carrière, elle déteint beaucoup trop sur la personnalité.

0: société sur le temps et sur comment la société nous voit. Peut-être que c'est la raison.
1: Vous avez dit quelque chose tout à l'heure, Ilham. Je ne sais pas si c'est un lapsus ou si c'est juste. Vous avez dit quand j'ai fini les études, etc. Avec le maintenant, il était temps de faire ce que j'aime, à savoir
0: Oui,
1: revenir à
0: oui.
1: l'écriture.
0: Oui,
1: Est-ce que
0: oui.
1: c'est un lapsus?
0: Oui, enfin, je sais pas, oui et non, peut-être, parce que ça ne veut pas dire que j'aime pas la médecine, pas du tout, mais aimer le métier et aimer les études, c'est pas la même chose. Donc, aimer exercer, le faire avec passion, selon ses propres. Selon sa propre manière, selon sa propre routine. C'est tout simplement magnifique. Mais être tenu d'offrir son temps.

jour et nuit au travail avec une anxiété par rapport à la validation derrière, par rapport à la finalité des examens, par rapport à un système qu'il faut absolument respecter, c'est très anxiogène, c'est très fatigant, et on s'éloigne.

0: tel que je l'exerce aujourd'hui, c'est-à-dire à ma façon, selon mes horaires, j'allais dire, selon aussi ma flexibilité propre. Mais pendant quand même 13 ou 14 ans d'études, ce n'est pas exactement ça. Il y a beaucoup de contraintes, il y a beaucoup de expectations. Et on attend beaucoup de vous. On passe quand même des gardes à l'hôpital. On a des devoirs qui dépassent notre capacité physique. C'est ça que je voulais dire quand j'ai dit enfin c'est fini, maintenant je peux faire.
1: Oui. Je comprends ça, parfaitement. Oui. Je comprends parfaitement. Alors cet amour pour la lecture, justement cet amour pour le livre, est-ce que ça vous laisse l'espace entre l'amour pour les livres, l'amour pour la médecine, l'accompagnement des autres, ça vous laisse du temps pour avoir une vie en dehors de ces deux activités?
0: Oui, moi, ma réponse est simple. Ces deux activités sont déjà une vie. C'est-à-dire, je ne le vois pas comme... c'est-à-dire, ce n'est pas séquencé. Voilà, il y a le temps pour la médecine, il y a le temps pour le livre, il y a le temps pour moi. Parce qu'en étant médecin, je suis moi. En lisant, je suis moi. En écrivant, c'est du temps pour moi, déjà. Donc, je ne vois pas les choses comme ça. Mais, disons que si on les voit plutôt comme carrière que comme passion, en effet, il y a du temps qu'il faut consacrer. En dehors du temps purement plaisir, il y a du temps pour la progression, pour le fait d'apprendre davantage, pour le fait de faire des rencontres, etc. C'est-à-dire tout ce qui va avec, en dehors du petit moment de plaisir qu'on prend. C'est vrai que c'est très prenant. Et là, pour jongler entre ça et la vie personnelle, entre guillemets, parce que tout est une vie pour moi, mais je pense que c'est une adaptation, c'est une gestion, et je me donne cette priorité, c'est-à-dire, bon, peut-être parce que quand on fait médecine pendant tellement longtemps, on oublie cette notion de temps pour soi, et donc j'ai vraiment été très à cheval sur le fait de la retrouver, et je le crée, ce temps pour autre chose que la carrière. Ça peut être dans la même vision, ça peut être un livre que je vais lire ou un passage que je vais écrire, sauf que ça ne sera pas forcément dans l'optique de faire partie de la carrière. Je ne sais pas si vous voyez la nuance dont je parle. Je peux très bien écouter... ou à prendre plaisir à un documentaire qui va parler de médecine, et je vais plutôt le compter comme un temps pour moi que comme un temps pour ma carrière, parce que ça ne sera pas forcément dans la productivité, ça sera du temps out. Pareil pour l'écriture, et puis bien sûr, il y a d'autres choses dans la vie, il y a la famille, il y a le temps de voyage, il y a l'introspection et tout ça, et je la mets en avant, c'est une priorité en effet. Et on se force, hein. Je me force, ouais, pour ouais. Moi, il faut le faire. C'est, si on se laisse aller,

0: sur vous-même?
1: Beaucoup de choses. D'abord, ça m'a appris mes limites. C'est-à-dire que quand on veut, d'ailleurs, quelque chose que je répète aussi beaucoup, c'est on ne peut pas sauver le monde.
0: Ouais.
1: C'est quelque chose, c'est un rêve qu'on a quand on commence la médecine et on croit qu'on va tout régler, mais avec le temps, on apprend que ce n'est pas possible. C'est très dur à apprendre. C'est une réalité qui est difficile à avaler pour quelqu'un peut-être d'idéaliste, mais c'est un apprentissage très, très, très important parce qu'à partir du moment où on connaît ses limites, on fait beaucoup mieux. Et on fait plus et mieux parce qu'on travaille en connaissance de cause. Ça m'a aussi appris mes priorités, c'est-à-dire par rapport à faire plaisir à tout le monde ou par rapport à plaire à tout le monde et faire ce que je crois juste ou ce que je pense bon ou ce que j'aime vraiment, j'ai appris petit à petit et j'apprends toujours à faire la priorité entre ces deux choses parce que ce sont deux mondes, la médecine et l'écriture, ce sont deux mondes qui ont, je vais dire le terme vraiment très d'une façon caricaturelle, mais ce sont des mondes qui ont des spectateurs. Donc autant en écrivant on a des lecteurs,
0: Oui.
1: en tant que médecin on a des patients, donc on est vraiment amené à donner quelque chose.
0: Et être scruté.
1: Exactement,
0: Ouais,
1: voilà. Qui va
0: observer.
1: être
0: Ouais.
1: un produit qui va être jugé, qui va être observé, validé, etc. Et donc, on tombe très, très facilement dans le désir de faire bien pour l'autre.
0: Ouais.
1: Et là aussi, c'est des limites qu'il faut apprendre. Est-ce que dès que ça dépasse, dès que cette envie de faire plaisir, ou cette envie de plaire, ou cette envie d'être accepté par la société comme étant bon médecin ou comme étant bon écrivain, dès qu'on la place là où elle doit être, c'est important, mais elle ne doit pas dépasser ce pourquoi on fait les choses, la passion qui nous anime et enfin, ce qui est juste et ce qu'on juge vrai. Donc là aussi, c'est un apprentissage. C'est très facile de tomber dans. Comment dire? C'est la foule. Quand on est aimé, c'est facile de tomber dans ce genre de piège. Il faut toujours, de temps en temps, revenir en arrière pour se rappeler notre authenticité, pour se rappeler les vrais objectifs et les vraies raisons derrière nos choix.
0: Eh bien, Ilham Azrari, merci infiniment d'avoir été ma femme d'aujourd'hui.
1: Merci beaucoup à toi et puis je passe un bon salut à toutes les femmes de ta communauté, toutes les femmes marocaines en général, hommes et femmes qui ont une passion, des rêves et qui sont en train d'apprendre tous les jours à être de meilleures personnes.
0: Eh bien, merci beaucoup, Lala Ilham. Ou Eid Moubarak Saïd.
1: Merci beaucoup également pour vous et toute votre équipe.
0: Merci à toutes et à tous pour votre confiance. 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
1: Bonsoir, bonsoir à tous et à toutes avec vous. Eva Cohen, nouvel espoir d'une fin de conflit au Moyen-Orient. Selon la presse américaine, Téhéran et Washington se sont accordés sur un cadre en vue de mettre fin à la guerre. Un texte qui n'a pas encore été validé par le président Donald Trump, selon des sources proches du dossier, mais qui prévoit une prolongation du cessez-le-feu en cours de 60 jours et un engagement de Téhéran à ne pas chercher à se doter de l'arme nucléaire. En fin d'après-midi, l'agence iranienne Tasnim a, elle, démenti cette information, précisant que le texte n'était pas finalisé. Les marchés, pour leur part, restent prudents. Les bourses européennes ont réduit leurs pertes et les cours du pétrole ont peu bougé aujourd'hui. Le baril de Brent en mer du Nord, référence internationale, gravite à présent un petit peu au-dessus de 96$. Au Liban, 14 morts dans des frappes israéliennes sur le sud du pays. L'armée de Tel Aviv a aussi ciblé un immeuble à la limite de la banlieue sud de Beyrouth. Cela alors qu'une délégation militaire libanaise est attendue demain à Washington pour des discussions avec la partie israélienne. Un nouveau round de pourparlers officiels est lui prévu la semaine prochaine, toujours entre Beyrouth et Tel Aviv, dans la capitale américaine. On reste dans la région. Le gouvernement en Syrie surveille de près le niveau de l'Euphrate, plus grand fleuve du pays, en cause des craintes d'une sortie du fleuve de son lit, en raison des récentes précipitations et des lâchers d'eau côté turc. L'agence de presse officielle Sana fait déjà état d'inondations dans la province de Deir ez-Zor à l'est et à Raqqa et Alep dans le nord. Les autorités appellent la population à la prudence. Dans le reste de l'actualité, le chef de l'OMS attendu ce soir en République démocratique du Congo où l'épidémie d'Ebola continue de s'étendre. Tedros Adhanom Ghebreyesus se rendra demain en Ituri, province du nord-est de la RDC, foyer de l'épidémie et où la situation sécuritaire empêche la riposte de bien s'organiser. L'Africa CDC, agence sanitaire de l'Union africaine, estime pour sa part qu'un vaccin contre cette souche d'Ebola peu connue pourrait être disponible avant la fin de l'année. Du côté du Kenya, le centre d'isolement créé par les États-Unis ouvrira demain, un centre de 50 lits destiné à accueillir principalement les ressortissants américains exposés au virus Ebola et en ce moment sous le feu des critiques pour avoir été mis en place dans le secret et de façon unilatérale. Une organisation kenyane des droits humains a déposé aujourd'hui un recours en justice. Enfin, aux États-Unis, 65 milliards de dollars, c'est le montant de la nouvelle levée de fonds massive qu'a menée Anthropic, entreprise mère du modèle d'intelligence artificielle Claude. La société américaine voit ainsi sa valorisation quasi tripler en 3 mois, estimée maintenant à 965 milliards de dollars. Son entrée en bourse est attendue d'ici à la fin de l'année et son chiffre d'affaires annuel, pour rappel, s'élève à 47 milliards de dollars. Voilà pour l'essentiel de l'actualité ce soir. Bonne suite des programmes sur Média.

0: Night instant pour en toute beauté nous retrouver pour une nouvelle night géniale quand on dit une night.
1: Bah ouais, c'est nocturne, c'est la noche. Eh oui, Sahara, mes chers amis, Sahara. C'est comme cela que l'on peut dire également Buonasera. Il me semble qu'en italien, Buonasera, ça veut dire bonsoir. Bonsoir ou en tout cas bonne soirée. Bien mes chers amis, c'est extraordinaire de passer ces moments ensemble avec des styles musicaux qui arrivent au fur et à mesure. Et tout à l'heure, eh bien, on discutait comme ça avec des amis et je leur ai dit à mes amis que les chansons anciennes vont revenir, mais alors avec une couleur qu'on n'aurait jamais, je dis bien jamais, imaginé s'il n'y aurait pas eu l'intelligence artificielle. Pourquoi ? Tout simplement parce que je suis en train de découvrir actuellement des versions très anciennes et Média a découvert ça pour vous parce que notre discothèque avec nos chers amis, etc., ont importé des chansons, bien évidemment, pour vous, pour vous faire découvrir tout cela. Et vous avez retrouvé des chansons très anciennes et des chansons de hip-hop, etc., en version reprise par l'intelligence artificielle. Et vous avez vu le résultat comme il est absolument époustouflant. Et je suis en train de découvrir toutes ces chansons via différentes versions. Jamais j'aurais pensé que les chansons des années 70 auraient donné un si résultat étonnant au 21e siècle. Et voilà, chers amis, la suite du programme avec Kane Brown et cette chanson géniale. C'est une nouveauté intitulée Woman. Très bonne soirée à toutes et à tous. On se retrouve dans un instant.

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Oui, mon cher ami, vous rappelez certainement le groupe InSight. Voilà, c'est un groupe qui a fait danser la jeunesse des années 90. Époque des Backstreet Boys, des Spice Girls, les 2B3. Vous vous rappelez à l'époque? Eh bien, on va remonter le temps pour une nouveauté signée Don Diablo sur Média.

Eh oui, chers amis, ce qui est incroyable, c'est que dans le monde de la musique dance, parce qu'en principe, la musique dance, c'est la modernité, n'est-ce pas ? C'est les discothèques, les jeux de lumière, les nightclubs, les sonorités dernière génération, etc. Et en fin de compte, on est en train de se rendre compte que dans la musique dance, eh bien, on va de l'avant, d'accord ? En regardant toujours dans le rétroviseur, parce que si vous écoutez les nouveautés dance et qui sont hyper bien classées dans les hit parades internationaux, eh bien, ce sont des chansons qui sont largement inspirées de l'eurodance, de la trance et de la techno.

Et si je vous dis flowers, je veux dire les fleurs. C'est vrai, les fleurs, ça fait toujours plaisir. Quand quelqu'un vient chez vous, il tape comme ça. Entrez. La porte s'ouvre. Oh, que c'est gentil, des fleurs. Flowers, c'est vrai. Flowers, la chanson que tout le monde connaît de Miley Cyrus, version reprise en acoustique. En toute beauté, nous mettons directement aux informations juste après la suite des Nocturnes sur Média. C'est John Tucker qui chante. Merci de rester avec nous. Très bonne soirée à toutes et à tous.

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1: Vous êtes avec Anaïs Lavielle, bonsoir à toutes et tous. À la une de l'actualité ce soir, 23 morts au moins au Liban d'après le ministère de la Santé libanais. D'après Israël, la frappe qui a touché le sud du pays visait un commandant du Hezbollah. Aujourd'hui, la situation reste intenable, a souligné ce jeudi Emmanuel Macron. Je cite, les frappes continuent, il y a plus de 3000 morts, plus d'un million de déplacés et rien ne justifie les frappes qui sont conduites dans le sud du pays. Le président français s'est exprimé devant son homologue indonésien en hommage aux deux casques bleu originaire des deux pays, tué ces dernières semaines dans le pays du Cèdre. Autre déclaration ce jeudi dans la région, Benjamin Netanyahou ordonne à son armée de prendre 70% de la bande de Gaza. Le premier ministre israélien a demandé de faire fi du cessez-le-feu en vigueur depuis octobre. Dans l'enclave palestinienne, les attaques et bombardements restent quasi quotidiens. Plus de 2 millions de Palestiniens s'entassent dans la zone encore sous contrôle du Hamas où la situation reste catastrophique d'après l'ONU. Aujourd'hui encore, 7 personnes ont été tuées et 15 autres blessées. À la une dans la région, un accord de principe trouvé entre Washington et Téhéran en attente du feu vert de Donald Trump. Les responsables américains l'ont affirmé ce soir. Un cessez-le-feu de 60 jours supplémentaires pourrait prendre forme pour avancer dans les négociations de paix. Et malgré les avancées diplomatiques, les combats continuent, eux, sur le terrain en Iran. Les gardiens de la révolution iranienne ont annoncé avoir visé une base états-unienne aujourd'hui. Ils ont également mis en garde ce jeudi contre une riposte ferme en cas de nouvelle attaque américaine à la suite de celle menée la nuit dernière. Dans la guerre en Ukraine, l'ONU alerte contre un risque d'escalade incontrôlable. Le secrétaire général de l'ONU, Antonio Guterres, et le haut commissaire aux droits de l'homme, Volker Türk, ont mis en garde ce jeudi. Ils appellent les deux parties à revenir à la table des négociations pour mettre un terme à la souffrance. D'après le haut-commissaire onusien, le nombre de civils tués au cours des 4 premiers mois de l'année est en augmentation de 21% par rapport à la même période il y a un an. À la une, à l'ONU, toujours une casque bleue allemande désignée femme policière de l'année. L'inspectrice allemande a servi notamment au Soudan du Sud de septembre 2024 à mars 2026. Son leadership jugé exceptionnel et sa contribution à la mise en œuvre du mandat de la mission des Nations Unies dans le pays ont été félicitées. Elle a aussi contribué au renforcement des opérations sur le terrain grâce à l'introduction de systèmes de patrouille structurés. Le chef de l'Organisation mondiale de la santé, lui, est en République démocratique du Congo. Il est arrivé ce soir à Kinshasa, l'OMS qui a déclenché une alerte sanitaire internationale. Le pays d'Afrique centrale est frappé par l'épidémie d'Ebola. Le nombre de cas augmente et 246 personnes en sont mortes. Aujourd'hui d'ailleurs, l'agence sanitaire de l'Union africaine a promis un vaccin et un médicament contre la souche Bundibugyo en 2026. C'est la fin de ce flash. Merci de l'avoir écouté et bonne soirée sur Médien.

Et on s'en remet de la musique dance avec des sons de rock. Je veux dire, avec des sons de rock au niveau de l'accompagnement de la guitare qui nous rappelle l'accompagnement du style des Doobie Brothers. Également le style Neil Rogers, guitariste de Chic. Et vous savez que Neil Rogers, ce qui a fait sa grandeur, c'est pas, parce que lui, c'est pas un guitariste soliste, c'est surtout un guitariste rythmique. Et je l'ai vu un jour dans une interview, ils l'ont appelé sur un plateau de télé, et puis bien sûr, ils lui ont demandé de ramener sa guitare, donc il a ramené sa guitare, et il lui disait « Ce Neil Rogers, pouvez-vous nous faire un rythme d'accompagnement de style Chic ?»

C'est que on a l'impression que la guitare rythmique, c'est très facile. On se dit, oh, la guitare rythmique. Ben, je vous dis une chose, la guitare rythmique, c'est extrêmement difficile à un niveau professionnel. Je trouve que c'est vrai ce que je vous dis, guitare rythmique, si vous allez voir les tutoriels, c'est pas comment faire de l'accompagnement, vous allez voir que c'est pas si facile que ça. Bien sûr, style colonie de vacances, petite chanson avec trois accords, c'est facile, mais l'accompagnement de style professionnel à la guitare, c'est hyper difficile. Vous connaissez la chanson Stir It Up de Bob Marley, version Hathaway, 60 médias. Très bonne soirée. À toutes et à tous, à 22h exactement, le retour des informations du journal. Et en attendant, musique!

Ah, hormis la magie de la musique. Joe Bonamassa pour aller directement au journal de 22h aux informations Ustop après la suite des nocturnes sur Médien. Merci de rester avec nous, chers amis auditrices, chers amis auditeurs. Je vous souhaite à toutes et à tous une excellente soirée. À écoute de nos programmes.

chers amis, passion, tout le monde sait que passion, ça veut dire la passion. Et la passion de la radio avec notre cher ami à SMRisation et vous, chers amis, chers amis auditeurs. Et tout à l'heure, j'avais parlé de l'accompagnement de la guitare et la manière virtuose avec laquelle Neil Rogers s'accompagne et accompagne les autres. Eh bien, c'est Neil Rogers qui est en featuring avec Roosevelt à travers ce titre, je l'ai déjà dit, Passion sur Medi. Ah. Mes chers amis, lorsqu'on a la passion de la musique, eh bien, on a la passion de tous les styles. Parce que la musique, c'est pas un style, c'est plusieurs styles. Et on va dire que lorsqu'on passe du genre Roosevelt avec Neil Rogers, le genre funky, au style Aerosmith, vous allez vous dire vraiment, ce style de programmation, c'est 100% le style média. On se retrouve après ce titre. Merci d'avoir été avec nous. À tout de suite.

mes chers amis, j'avais cité il y a cela un instant le célèbre groupe de rock Aerosmith avec son légendaire chanteur Steve Taylor. Et en fait, on a entendu une voix de chanteuse. Eh bien, et c'est même, on a reconnu un style de musique country. C'est normal, c'est une chanteuse de country rock. C'est Carrie Underwood, celle qui avait notamment connu un succès mondial avec la chanson The Champion et le featuring du rappeur Luke Edris. Ah, les guitares électriques, c'est vrai, des fois ça nous manque, hein, ces guitares électriques, parce que quand même la guitare électrique dans la musique, c'est très beau parce que ça ramène un solo qui va franchement réunir le public et les fans de musique. Et très souvent, eh bien, dans les nouvelles productions, la guitare électrique est absente.

pose chaque été. Question de passer de fantastiques vacances et un très bel été ensemble. En attendant, avec notre cher ami SM à la réalisation et vous, chers amis auditrices, chers amis auditeurs, on va passer une très très belle soirée. En attendant le journal de 23h, la musique, comme vous l'aimez. Très bonne soirée, très bonne écoute. À toutes et à tous. 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

chanson annonciatrice de l'été, parce que l'été, on aime bien ce genre de musique. C'est vrai que l'été, c'est très, très destiné à écouter, bien évidemment, du latino, de la world music, de la musique électro, de la dance, de la house, etc. Et même du chill out, parce qu'en en fin de journée, c'est vrai, on a l'impression que pendant l'été, ben, on ne travaille pas, mais c'est vrai, ben, l'été, c'est les vacances, ben, pour certains. Parce qu'il y a d'autres personnes qui prennent leurs vacances en septembre, vous voyez. Donc ça dépend des uns et des autres. Mais ce que je vais vous dire, c'est qu'on a l'impression qu'on ne se fatigue pas en été,

rock, MGK à l'instant sur Zone Média. C'est un groupe qui fait une bonne carrière, faut bien le savoir. Et comment on sait que ce groupe fait une bonne carrière? Il y a beaucoup de jeunes chanteurs qui arrivent actuellement sur le devant de la scène, ou de jeunes chanteuses, et dans leur biographie, enfin il n'y a pratiquement plus de biographie, hein, ça n'existe pratiquement plus, mais on va dire dans la mini-présentation de leur parcours, ils vont dire par exemple, oui, telle chanteuse ou tel chanteur a justement fait la première partie du concert, du spectacle de MGK. Donc ça veut dire déjà que faire la première partie de MGK, ça veut dire que MGK, c'est un groupe qui commence à s'imposer. Mais aujourd'hui, être mondialement connu dans le monde de la chanson, c'est presque impossible. Parce que, franchement, c'était possible avant, tout simplement parce que Michael Jackson, on l'écoutait sur toutes les radios de la planète. Whitney Houston, toutes les radios de la planète. Les Dire Straits, c'est la même chose. Les Beatles, les Rolling Stones. Pourquoi ils sont très très connus? Parce qu'ils étaient diffusés en temps réel sur toutes les radios de la planète. Aujourd'hui, c'est très très différent parce que tout le monde sait comment ça se passe. Aujourd'hui, il y a les sites de streaming de MP3, il y a les sites de streaming de MP4, les vidéos, etc. Donc, les choses ont changé. Et c'est pourquoi, lorsque vous écoutez Médien, c'est absolument remarquable, parce que nous, on choisit le meilleur de ce qui s'est fait avant et le meilleur de ce qui se fait aujourd'hui. Et comme cela, tout le monde est à la bonne fréquence. Le groupe de K-pop BTS, avec cette nouveauté extraite de leur dernier album, qui nous mène directement au journal.

0: Bienvenue à vous, saison de Médien. Sans plus tarder, voici vos prévisions météo.
1: Au Maroc, le temps sera partiellement nuageux à souvent ensoleillé au sud du triangle Aracherfoud, Laayoune, avec un temps clair ailleurs. Une température de 26 degrés à Rabat, 25 du côté de Casablanca, 29 degrés prévus ici à Tanger sous un beau soleil, 27 du côté de Laayoune avec des nuages et du vent. Une température de 34 degrés enregistrée à Marrakech, 33 du côté d'Alachidia et 23 à Essaouira. En Algérie, le temps sera globalement nuageux avec une température de 26 degrés du côté d'Alger, la capitale. Prévoyez 38 à Tamanrasset, pas moins de 26 degrés enregistrés à Béjaïa sous un beau soleil, 24 du côté d'Oran, 27 prévus à Annaba, une température de 31 degrés enregistrée à Constantine. Toujours au Maghreb et en Tunisie, cette fois pareil, le temps sera globalement nuageux avec une température de 30 degrés du côté de Tunis, cette fois sous un beau soleil, 27 à Tabarka, prévoyez 34 du côté de Gafsa, 30 degrés enregistrés à Sfax et Gabès, 27 à Djerba et 31 degrés à Sousse.
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3: Bonsoir à toutes et tous et bienvenue sur Médien. Avec vous, Anaïs Lavielle, à la une de l'actualité ce soir. L'accord établi entre Washington et Téhéran sera-t-il validé par Donald Trump? 60 jours supplémentaires de cessez-le-feu pour parvenir à une entente de paix. Les efforts diplomatiques semblent être sur la bonne voie. Un expert fera un point sur la situation en Iran. La guerre à Gaza racontée dans les théâtres de Beyrouth, c'est le pari d'une association libanaise dans le pays du Cèdre. Des enfants blessés dans le conflit en Palestine montent sur scène et témoignent. Reportage à venir dans quelques minutes. Le Maroc, première puissance industrielle d'Afrique. Le classement de la Banque africaine de développement a été publié cette semaine. Rabat continue de briller à l'international et sur plusieurs domaines. Un économiste nous expliquera la stratégie du pays pour se placer pionnier. Et aussi ont brillé au Maroc, mais malheureusement pas assez pour se qualifier. Les U17 marocains se sont inclinés en demi-finale face au Lionceau de la Teranga. Notre journaliste sportif reviendra sur cette défaite de la CAN. C'est à la une ce jeudi. Téhéran et Washington semblent plus près que jamais d'un accord. Des sources états-uniennes ont parlé d'un cadre d'accord qui prévoit un cessez-le-feu, notamment supplémentaire de 60 jours, pour poursuivre les négociations. Celui-ci serait en attente d'une validation du président Donald Trump. Des avancées sur le plan diplomatique, mais trois mois après le déclenchement de la guerre, qu'en est-il de la situation à l'intérieur de l'Iran? Le conflit devait libérer le peuple iranien et faire tomber le régime des Mollahs. Aujourd'hui, le pouvoir de Téhéran est toujours en place. Je vous propose d'écouter à ce sujet François Géré, président et fondateur de l'Institut français d'analyse stratégique.
4: Alors, côté

côté iranien, on constate que la structure politique est beaucoup plus solide que tout ce qu'on imaginait. On a annoncé que le régime allait s'écrouler. Les Américains et les Israéliens se sont employés.

0: aucune espèce d'alternance politique. Tout ce qu'on a raconté sur la famille de l'ancien Shah d'Iran et autre chose de ce genre s'est avéré inexistant, inopérant. Donc, il n'y a pas la moindre alternative politique venant des États-Unis.
1: François Géré, président et fondateur de l'Institut français d'analyse stratégique, il répondait aux questions d'Éline Roussel. Et pendant que les négociations, elles, avancent sur le terrain, les opérations ont repris. L'Iran effectue actuellement une opération de lancement de missiles depuis le sud, d'après l'agence de presse iranienne Fars. Pour l'heure, on ne connaît pas les cibles. Regain de tension après de multiples violations du cessez-le-feu. Les gardiens de la révolution iranienne ont également mis en garde ce jeudi contre une riposte ferme en cas de nouvelle attaque à la suite de celle menée par Washington la nuit dernière. Ailleurs dans la région, au moins 17 personnes sont mortes dans des frappes israéliennes au sud du Liban aujourd'hui. Israël étant sa zone de combat contre le Hezbollah, 3 personnes ont été tuées près de Beyrouth. Et alors que la trêve est violée quotidiennement, l'armée israélienne a ordonné l'évacuation de 2 villes majeures du Liban sud, Nabatieh et Tyr. Des centaines de milliers de personnes sont toujours déplacées et parmi elles, de nombreux enfants privés d'école et d'insouciance. À Beyrouth, l'association Tiro Art leur permet de monter sur scène pour raconter leur histoire, aux côtés d'enfants blessés par la guerre originaire de Gaza et soignés à Beyrouth. Notre correspondante Amélie David a assisté à la représentation.
2: Les bombes, la mort, le déplacement, les 14 enfants racontent leurs histoires dans la pièce en attendant l'espoir. Rana Machak, 12 ans, originaire de l'Est, explique.
3: Nous exprimons la douleur que nous avons à l'intérieur de nous et nous essayons de donner de l'espoir aux gens. Et aussi nous essayons d'oublier la guerre et toutes ces choses. La vie des enfants de la guerre, les blessures dont ils souffrent. Aujourd'hui, il y a beaucoup d'enfants blessés de Gaza.
2: La jeune actrice partage la scène avec Samir Zreik, 16 ans, déplacé de force à Beyrouth depuis le sud du Liban avec toute sa famille, il raconte.
4: Bien sûr, j'ai pleuré plusieurs fois dans le théâtre pour plusieurs raisons. Par exemple, ma tante et ma famille, ses 3 enfants et son mari ont été tués. Donc quand j'en ai parlé ici, j'ai commencé à pleurer. Donc oui, parfois je suis triste. Mais autant que je peux, j'essaie de ne pas pleurer.
2: Pour le directeur de Tiro Arts, Kassem Istanbouli, travailler avec les enfants pour monter cette pièce permet aussi de documenter les atrocités de la guerre.
5: C'est à travers l'art que nous pouvons savoir ce qu'il se passe. Ce qu'il se passe pendant la guerre, ce sont les histoires des gens, de la résistance, de la solidarité, de la liberté. C'est important de le dire sur scène.
2: Alors que l'armée israélienne a tenté de les réduire au silence, le théâtre leur permet de retrouver leur voix. Beyrouth, Amélie David pour Média.
1: Benjamin Netanyahou qui poursuit ses violations sur tous les fronts. Il a ordonné à son armée de prendre 70% de la bande de Gaza ce soir. Le premier ministre israélien a demandé de faire fi du cessez-le-feu en vigueur depuis octobre. Dans l'enclave palestinienne, les attaques et bombardements restent quasi quotidiens. Plus de 2 millions de Palestiniens s'entassent dans la zone encore sous contrôle du Hamas, où la situation reste catastrophique d'après l'ONU. Aujourd'hui encore, 7 personnes ont été tuées et 15 autres blessées. Autre annonce à la une ce jeudi, l'épidémie d'Ebola peut être stoppée. Le chef de l'Organisation mondiale de la santé rassure alors qu'il est à Kinshasa depuis ce soir. Sur place, les autorités sanitaires congolaises et internationales peinent à freiner la progression d'Ebola. L'épidémie du virus touche particulièrement le nord-est du pays. Au moins 246 personnes sont mortes. L'OMS a déclenché une alerte mondiale. Ce jeudi, l'Union africaine a promis un vaccin et un médicament d'ici fin 2026. Ailleurs en Afrique, le Maroc devient la première puissance industrielle d'Afrique. Le royaume a pris la première place de l'indice de l'industrialisation sur le continent en 2025. Classement publié cette semaine par la Banque africaine de développement. Rabat devance donc l'Afrique du Sud, une pole position que le Maroc doit notamment à son industrie automobile, aéronautique ou encore son engrais. Mais pas que, l'économiste Abdelatif Koman revient sur la diversification de l'industrie au Maroc qui fait aujourd'hui sa richesse.
6: Il ne faut pas oublier que nous avons quand même des industries classiques ou historiques du Maroc qui sont toujours là. Et là, je fais allusion à l'industrie agroalimentaire qui a exporté 87 milliards de dirhams en 2024. Je fais allusion également à l'industrie textile qui est toujours là en termes d'emploi, en termes de création de richesses. Et puis, à part les industries mondiales qui sont l'aéronautique, l'automobile, nous allons de plus en plus vers

0: des industries nouvelles. Et là, bien sûr, les industries liées à tout ce qui est technologie de l'énergie propre qui se développent. Et puis, tout ce qui est digital. Donc, c'est un des volets importants sur lequel a insisté le rapport qui donne la force à l'industrie marocaine, c'est la diversification. Le Maroc, je dirais, n'est pas lié à un seul secteur, mais il a diversifié son industrie. Et puis, il l'a ancré dans les chaînes de valeur mondiale. Et c'est ce qui a permis justement ce rebond très significatif.
1: Abdelatif Komat, économiste et professeur à l'université Hassan II de Casablanca. Sur le continent, toujours au Gabon, les 8 accusés sont reconnus coupables de la mise en danger de la vie d'autrui. Aujourd'hui, la justice rendait son verdict sur le naufrage de l'Esther Miracle, un navire disparu en mars 2023 au large de Libreville. Naufrage qui avait fait 34 morts et 7 disparus. 38 mois de prison sont retenus pour les personnes physiques, mais les parties civiles risquent de faire appel. Ils sont mécontents des indemnisations finalement inférieures à ce que les victimes et familles espéraient. La justice à la une également en France avec ce vote historique. Ce jeudi, les députés ont abrogé à l'unanimité le Code noir, 178 ans après l'abolition de l'esclavage en 1848. Il s'agit d'un ensemble de textes indignes promulgués entre les XVIIe et XVIIIe siècles qui organisaient l'esclavage. Dedans, les personnes violentées par l'esclavagisme étaient comparées à des meubles et totalement déshumanisées. Une étape essentielle donc pour l'histoire esclavagiste et coloniale française qui reste encore trop timide dans les programme d'histoire. Alors comment expliquer que cette abrogation ne se fasse qu'en 2026? La réponse de Jean-Marie Colombani, spécialiste de la politique française.
2: Un regain aujourd'hui de conscience et d'intérêt pour la période de l'esclavage qui a conduit d'abord à une date qui revient chaque année, qui est destinée à ce qu'on se souvienne de cette période, et puis qui en même temps s'accompagne d'une série de manifestations ici et là qui sont de nature à enseigner cette période qui était jusqu'à présent assez discrète quand on regardait les manuels scolaires. Donc voilà, c'est dans ce contexte qu'il faut regarder cela. C'est une conscience salutaire d'une certaine façon, même si elle est très tardive en effet, mais elle est quand même importante en tout cas pour la génération d'aujourd'hui et les générations qui viennent.
1: Jean-Marie Colombani, éditorialiste spécialiste de la politique française. Il répondait aux questions de Paul-Lionel Kivigère. Et 25 ans après la loi Taubira qui reconnaît la traite et l'esclavage comme crime contre l'humanité, un rapporteur guadeloupéen s'est exprimé dans l'hémicycle aujourd'hui. Ému, il a appelé, je cite, à poser un acte puissant de mémoire, de justice et de reconnaissance, même s'il ne pourra solder les blessures de l'histoire. Car même si le code noir n'a plus d'effet depuis longtemps, son empreinte et son poids sont toujours là. Et on ouvre une page sport pour finir ce journal. Je le disais en titre, retour au Maroc avec cette mauvaise nouvelle ce soir pour les Lionceaux de l'Atlas. Les U17 n'ont pas réussi à s'imposer face aux Sénégalais pour cette demi-finale de la CAN. Notre journaliste Ali Salahedine fait le point.
3: Le Maroc s'arrête aux portes de la finale de la Coupe d'Afrique des Nations U17. Les Lionceaux de l'Atlas se sont inclinés face au Sénégal à l'issue de la séance des tirs au but après un match nul un but partout au stade Moulay El Hassan de Rabat. Les Sénégalais avaient pourtant pris l'avantage dès la 23e minute de jeu grâce à Wagner dans une première mi-temps globalement maîtrisée. Longtemps menés, les Marocains ont finalement trouvé les ressources mentales nécessaires pour revenir dans la rencontre grâce à un pénalty transformé par Ismaël Laoud qui a d'abord raté son tir avant de marquer. Mais durant la séance des tirs au but, le Sénégal a affiché davantage

0: Tanzanie dans le match pour le titre. Les Tanzaniens qui ont sorti l'Égypte dans l'autre match du dernier carré, alors que le Maroc quitte la compétition aux portes de la finale, malgré une belle résistance devant son public.
1: Voilà les précisions d'Ali Salahidine. Et c'est ainsi qu'on clôture ce journal. Merci de l'avoir écouté et bonne soirée sur Média 1.
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toute beauté nous retrouver sur les ondes de pour la suite de cette émission avec vous, toujours fidèle à 21, avec notre fidèle ami également, Sam, à la réalisation. Vous savez que la musique country, lorsqu'elle a vu le jour, enfin, elle a vu le jour il y a longtemps, mais on va dire lorsqu'elle a commencé à être popularisée, à être diffusée à travers la planète, notamment vers, on va dire, la seconde moitié des années 50 et puis au début des années 60, au départ, c'était pas des chansons rythmées, c'était surtout des ballades. Si vous écoutez, par exemple, les anciennes chansons de Elvis Presley, parce qu'on a l'impression qu'Elvis Presley, il a amené le rock and roll, etc., mais en fait, au départ, il chantait surtout de la musique country. Et si vous écoutez un petit peu les chansons d'Elvis Presley du début de sa carrière, vous allez vous rendre compte que c'était des ballades très très douces, très old school, etc. Bon, pour l'époque, c'était nouveau, mais c'était très romantique. Vous voyez, dans les ballades de musique country, c'était vraiment des ballades plein de romantisme que l'on retrouvait dans les films de l'époque. Il y avait des love stories, etc. Et au fur et à mesure, avec l'arrivée du rock and roll, eh bien, la musique country est devenue beaucoup plus rythmé, beaucoup plus énergique, etc. Et c'est pourquoi, à l'époque, les gens dansaient sur la musique country, parce qu'il n'y avait pas encore la dance. La dance n'existait pas, parce qu'on ne pouvait pas faire de la dance musique avec les instruments traditionnels, vous voyez, même avec des guitares électriques, etc. Donc il y avait du rock, quand il y avait des surprises parties, etc. Les gens, même quand ils allaient dans les discothèques, dansaient, non pas sur les chansons comme on le connaît aujourd'hui, mais dansaient sur le rock and roll, sur le rock, et quand c'était des slow, eh bien, ils dansaient sur des ballades de musique country, etc. Eh bien, chers amis, avec notre cher ami Sam, on poursuit le programme en toute beauté avec la célèbre chanteuse anglaise Gabrielle et d'autres chansons que j'aurai le grand plaisir de les annoncer dans un instant. Merci d'être toujours fidèle à Média. Je vous souhaite à toutes et à tous une excellente soirée à l'écoute de nos programmes.

1988, donc voilà, ça c'est le style d'un artiste que tout le monde connaît et qui a fait partie, bien évidemment, du groupe Fugees. Wycliffe Jean, bien évidemment, avec le featuring de Le Fiasco, qui lui aussi est bien connu dans le monde du hip-hop. Et juste avant, toujours avec cette tendance musique urbaine, vous avez reconnu The Kid Laroi et DJ Khaled. Sans oublier en ouverture de séquence, la séquence Gabrielle, donc la célèbre chanteuse anglaise de musique néo.

Wanda, qui en toute beauté va inaugurer la séquence qui arrive avec notre cher ami à sa réalisation et vous, toujours fidèles à Média, chers amis auditrices, chers amis auditeurs, en direct de nos studios à Tanger au Maroc, vous êtes les bienvenus.

avec cette superbe chanson jazzy signée Sting, qui en toute beauté nous mène directement aux informations. Merci infiniment pour votre fidélité à Midi 1, chers amis auditrices, chers amis auditeurs. Un grand merci également à notre cher ami Sam pour la réalisation de l'émission. Très bonne soirée. À l'écoute de nos programmes.